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1: Présenté par Slahdine Bambark, bonjour. Le ministre de l'Éducation, Nourdine Nouri, a appelé à une coordination étroite entre les régions et l'administration centrale pour garantir le bon déroulement de la rentrée scolaire 2026-2027. Il a insisté sur le respect des délais administratifs, le renforcement des activités éducatives et culturelles, ainsi que sur le suivi des projets d'infrastructure et l'amélioration des résultats des examens nationaux. Le chantier de l'autoroute Tunis-Jalma franchit une nouvelle étape. Le ministre de l'Équipement et de l'Habitat, Salah Zouheri, a annoncé le lancement des travaux de pose de béton asphalté et du pavage du 8e tronçon reliant Kairouan à Sidi Bouzid. L'avancement de cette section atteint 47% contre 40% pour l'ensemble du projet. À quelques semaines de l'ouverture de l'orientation universitaire, le ministre de l'Enseignement

0: les étudiants. Après plusieurs heures de lutte contre les flammes, le plus important incendie de l'été à Béja est désormais maîtrisé. Les équipes de la protection civile et de la direction régionale des forêts ont réussi hier à éteindre l'incendie déclaré mardi au Mont El Hiraï à Medjezelbeb. Les opérations de surveillance et de refroidissement se poursuivent pour prévenir toute reprise. Le feu a ravagé près de 20 hectares de végétation et causé des dégâts dans plusieurs exploitations agricoles. Les compétences tunisiennes de l'ONU s'organisent. L'Association des compétences tunisiennes aux Nations Unies a officiellement vu le jour hier à l'ambassade de Tunisie à Berne, en Suisse. Présidée par Belhassan Ben Amara, elle réunira les fonctionnaires internationaux tunisiens des agences onusiennes afin de mettre leur expertise au service de la Tunisie, de soutenir la diplomatie tunisienne et de renforcer la présence du pays au sein des organisations internationales. Bonne nouvelle sur le front des infrastructures hydrauliques, la Direction générale des barrages a annoncé que la vanne défectueuse du barrage de Melleg, tombé en panne en juin dernier, a été réparé et remis en service. L'ouvrage fonctionne désormais normalement et en toute sécurité. Justice, après plusieurs mois de détention, l'ancien ministre Mehdi Ben Gharbia retrouve la liberté. La chambre d'accusation près la cour d'appel de Tunis a ordonné la libération d'office de Mehdi Ben Gharbia dans l'affaire du meurtre de Rahma Lahmar, une jeune employée d'une société dont il était actionnaire. La décision a été prise après constatation de l'expiration de la durée légale maximale de la détention provisoire. Dans le monde, le président américain Donald Trump a annoncé que les États-Unis vont étendre leur frappe contre l'Iran pour s'en prendre à ses centrales électriques et ses ponts la semaine prochaine, à moins que Téhéran n'accepte de négocier. Football, l'Argentine s'offre une nouvelle finale mondiale au terme d'un incroyable retournement mené par l'Angleterre après un but d'Anthony Gordon. L'Albi Céleste a renversé la demi-finale à Atlanta 2-1. Les Argentins affronteront l'Espagne en finale dimanche 19 juillet, tandis que les Anglais joueront la troisième place face à la France. Fin de ce flash, merci de l'avoir suivi. Prochaines informations à 8h.
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Bienvenue dans Morning Zen, la matinale qui prend le temps de vous réveiller, de vous inspirer, de vous accompagner tout en douceur. Durant les 3 prochaines heures, la musique sera notre premier langage, des mélodies qui apaisent, des voix qui réchauffent le cœur, les chansons qui traversent les époques, et puis des rendez-vous, des découvertes, des informations, et ces petits instants qui donnent à chaque matin une couleur particulière. Je suis Fawaz Bentmasek et puis je suis très heureux de partager avec vous ces premières heures du jour à la réalisation Tarek Drissi qui orchestre avec talent cette traversée matinale. Alors où que vous soyez, déjà sur la route, au travail ou simplement en train d'ouvrir vos volets sur un nouveau jour, merci de nous accueillir dans votre matinée. Ensemble, faisons de ces premières heures un refuge contre le tumulte, un espace où l'on respire, où l'on s'informe, où l'on sourit, où la musique éclaire le jour naissant. Morning Zen, ce n'est pas seulement une émission, c'est une façon de commencer la journée. Alors bienvenue dans la lumière, bienvenue dans l'instant, bienvenue chez vous sur RTCI.

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2: Alors la météo d'aujourd'hui, elle est chaude et je ne vous apprends rien. La chaleur s'installe durablement sur la Tunisie et la canicule continue de marquer cette journée. Le soleil régnera sans partage sur la plupart des régions avec un ciel largement dégagé. Les températures atteindront des niveaux particulièrement élevés, dépassant largement les normales de saison. Elles oscilleront entre 38 et 43 degrés sur les régions côtières et pourront grimper jusqu'à 46 degrés dans l'intérieur du pays sous l'effet par endroits du Sirocco. Prudence et donc de mise, évitez les expositions prolongées au soleil durant les heures les plus chaudes. Et puis hydratez-vous régulièrement et pensez à prendre des nouvelles de personnes les plus vulnérables. Voilà, donc une journée où l'ombre deviendra un véritable refuge, où le moindre souffle d'air sera accueilli comme une parenthèse de fraîcheur. 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

0: Magnifique, ces deux chansons qui se suivent. Tout à l'heure, c'était Ascenseur pour l'échafaud avec Miles Davis. Et puis là, pour continuer avec les chansons de film, c'était Mourir d'aimer. C'est la chanson du film avec Annie Girardot, avec Claude Serval, et cette histoire incroyable entre une histoire d'amour d'ailleurs entre une professeur et son élève de 17 ans qui a fait scandale en France dans les années 60. Et le film s'appelle tout simplement Mourir d'aimer, interprété ici divinement bien par Compay Segundo et puis Charles Aznavour, le grand Charles Aznavour en espagnol bien sûr, et ça donne Mourir d'amour. Alors tout de suite, il est l'heure de parler des enfants avec le docteur Mouaz Cherif. La rubrique s'appelle Focus Enfant. On se retrouve tout de suite après.
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3: Exactement 7h30 sur RTCI. Mouaz Cherif, bonjour.
4: Bonjour Afif, bonjour à tous les petits citoyens tunisiens.
3: Alors la question de ce matin, en quoi l'exposition à des formes d'art et à des cultures différentes peut-elle contribuer à l'éducation globale des enfants?
4: Parce que tout simplement l'art adoucit les mœurs et qu'on en a besoin pour essayer de sculpter nos enfants à une approche artistique dans toute leur dans tout leur comportement, dans tout ce qu'ils vont aborder. Quoi de mieux d'élever l'âme de chaque enfant que de l'approcher de toutes les expressions artistiques, non pas une seule, mais de toutes, que ce soit la musique, le chant, la danse, la peinture, la sculpture, tout est intéressant pour chaque enfant. D'autant que parfois, cela peut essayer de corriger des dysfonctionnements chez certains enfants. Quand vous êtes particulièrement timide, quoi de mieux que d'avoir une activité artistique, en particulier que ce soit de la danse, pour transgresser les problèmes que vous avez avec votre propre corps et de vous mêler à vos petits camarades et de donner cet effet d'ensemble extrêmement joli et qui permet de retrouver son équilibre avec soi-même, que ce soit à travers une activité théâtrale qui va vous permettre de prendre la parole devant les autres.
3: Oui, mais là, quand on parle également d'exposition à des formes d'art et de cultures différentes, là, on peut parler également, moi, à ce chiffre, de mariage mixte, par exemple, avoir des parents de différentes nationalités, de différents pays.
4: La mixité dans l'art est une façon d'ouvrir l'esprit. Le beau n'a pas une nationalité, n'a pas une ethnie, n'a pas une identité. Alors, se rapprocher du beau, que ce soit dans le geste, dans ce qui est écrit, dans ce qui est proposé à tous nos sens, les belles odeurs, les belles images, les belles chansons n'ont pas une identité. Et quoi de mieux d'aborder la mixité en abordant les activités artistiques? C'est dans l'art que nous pouvons tous nous fondre dans le beau et dans le merveilleux, et dans le développement de l'imaginaire en dehors de la couleur de la peau ou de la langue que l'on pratique.
3: Merci beaucoup, Mouaz Cherif.
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Voilà, jusqu'à la dernière note, jusqu'à la dernière goutte, parce qu'on a l'impression que ça ruisselle. Je vous ai promis un réveil en douceur. J'ai fait appel au génie de Prince avec cette belle version de son tube Purple Rain où il exprime tout son talent de musicien hors pair. Il est 7h39 sur RTCI. Merci d'être avec nous. Merci de vous brancher sur RTCI. C'est votre matinale et ça s'appelle Morning Zen avec Tarek Idrissi à la technique et puis Fawaz Betbez côté micro. On continue dans notre lancée avec la rencontre de deux monstres sacrés, Cesaria et Vora, Compa y Secondo, Lacrima Negra. Ah oui, changement d'ambiance.

qui sent le sable chaud, le farniente, comme on dit, avec ses rythmes incroyables latines. Cesaria Evora, donc, et Compay Secondo, Lagrimas Negras, dans quelques minutes, c'est-à-dire à 7h58, vous avez rendez-vous avec le vrai du faux, proposé par Donia Cheuch. Aujourd'hui, elle nous parlera des activités physiques pour les diabétiques. Et puis tout de suite après, ça sera le flash de 8h sur RTCI. On enchaîne avec le parrain des crooners, la voix de velours, Frank Sinatra. Le voici dans Over and Over.

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0: Bonjour.
1: En matière de santé, les idées fausses circulent à tout va. Par mesure de précaution, il n'est pas inutile de temps en temps de rétablir certaines vérités. Il faut dire que pour la santé, les erreurs peuvent parfois porter à conséquence. Il est une idée fort répandue comme quoi, lorsque l'on est diabétique, il ne faut plus jamais faire du sport. Alors vrai ou faux ? Eh bien, c'est faux, au contraire. La pratique d'une activité sportive permet de prévenir le diabète de type 2 et de diminuer les risques cardiovasculaires liés à la maladie. Lors d'un exercice physique, une quantité importante de sucre est brûlée par les muscles. L'action de l'insuline s'en trouve ainsi améliorée. Donc, lorsqu'on est diabétique, non seulement on peut faire du sport, mais en plus, c'est vivement recommandé. Bien sûr, il est important de surveiller sa glycémie et de se nourrir avant et après l'effort. Sans oublier d'avoir toujours du sucre sur soi pour parer à une éventuelle hypoglycémie. Bonne santé!
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0: 60e édition du Festival international de Carthage, du 16 juillet au 19 août 2026 à l'Amphithéâtre de Carthage. Dans sa 60e édition, le Festival international de Carthage ouvre ses portes avec un spectacle inaugural mettant à l'honneur le prince de la chanson arabe, Sabr Erbaei. L'artiste tunisien y présentera sa toute dernière création, Taht El Yasmina.
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3: Avec Sladi Bambarek, bonjour. Tunisie, Italie, une relation économique qui franchit un nouveau cap. Invité de Radio Nationale, l'ambassadeur d'Italie à Tunis, Alessandro Prunas, a dressé le bilan d'une coopération en pleine expansion. Les échanges commerciaux entre les deux pays atteignent désormais 6,5 milliards d'euros, tandis que près de 1000 entreprises italiennes implantées en Tunisie génèrent environ 100 000 emplois directs. Le diplomate a également mis en avant le projet El Med, l'interconnexion électrique entre la Tunisie et l'Italie, dont la mise en service est espérée pour 2028. Une infrastructure stratégique appelée à faire des deux pays un pont énergétique entre l'Europe et l'Afrique. À quelques semaines de la rentrée, le cartable des élèves se prépare, mais pour les parents, la facture reste une véritable épreuve. Pour tenter de maîtriser les dépenses, le ministère de l'Éducation fixe désormais une liste officielle des fournitures scolaires pour l'année 2026-2027. Les parents sont appelés à respecter cette liste, qui précise notamment le nombre et le type de cahier requis selon chaque niveau. Cette décision intervient après l'interdiction faite aux établissements privés de vendre directement manuels, fournitures et tabliers, une pratique qui avait entraîné des abus et une hausse des coûts pour certaines familles. Les coupures du courant électrique enregistrées ces jours-ci sont essentiellement dues à l'utilisation intensive de la climatisation, a fait savoir le PDG de la Société tunisienne d'électricité et de gaz, la STEG, Faisal Trifa. Selon Trifa, la consommation d'électricité pendant les heures de pointe entre 14h et 16h a atteint 5000 MW quotidiens, soit une augmentation

0: intervienne le cessez-le-feu. Ces déclarations interviennent alors que les combats entre les États-Unis et l'Iran se poursuivent pour le troisième jour consécutif. Les services algériens de la protection civile ont annoncé ce jeudi la mort de 11 personnes et la blessure de 19 autres, selon un bilan provisoire de l'incendie qui s'est déclaré dans un établissement pour l'enfance assistée situé dans la commune de Mhamdeya. Dans un communiqué, la protection civile a précisé que ses équipes poursuivaient les opérations d'extinction et de maîtrise du sinistre, parallèlement à la prise en charge des blessés et à l'évacuation des personnes présentes à l'intérieur de l'établissement. Voilà pour ce flash, merci de l'avoir suivi. D'autres infos à 9h.
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0: Je reviens, c'est le titre de ce morceau signé autour de Lucie avec la belle voix, très calme, très envoûtante, comme on dit, de Valérie Leliot. Bienvenue sur RTCI, sur Morning Zen. Il est temps de parler sport, tout de suite avec Nodine Hafsi.
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0: Bonjour Nourdine.
2: Bonjour Fawaz.
0: Vous allez bien?
2: Très bien.
0: Alors on va parler, bien sûr.
2: Cette chaleur suffocante,
0: oui. Ouais.
2: On n'y peut rien.
0: Alors on parle mondial 2026, la dernière ligne droite, le dernier match, c'est
2: oui.
0: Pour le dimanche.
2: C'est pour la finale,
0: dimanche.
2: C'est ça,
0: oui,
2: la finale.
0: C'est pour la finale.
2: Ouais.
0: L'Argentine défendra d'ailleurs son titre dimanche prochain face à l'Espagne après avoir renversé l'Angleterre dans les dernières minutes du match.
2: Oui, elle a effectué une véritable remontada. Donc après le Cap-Vert en 16e, l'Égypte en 8e, la Suisse en quart de finale, eh bien c'était au tour des Anglais de tomber hier en l'espace de 7 minutes. Pourtant, c'est l'Angleterre qui a ouvert le score à la 55e minute par Gordon. L'Argentine alors posé un véritable siège autour de la cage de Pickford, parvenant d'abord à égaliser à la 85e minute par Enzo Fernandez, étrangement seul à 20 mètres des buts anglais, puis à la 90e plus 2, Lionel Messi, là aussi complètement libre, on sait que c'est la pièce maîtresse de cette équipe, et ben la même erreur elle est commise dans les matchs dont je viens de parler. On le laisse tout seul sur le flanc droit et il peut centrer comme il veut. C'est ce qu'il a fait. Il a offert un caviar à Lautaro Martinez, qui n'est pas très grand de taille par rapport au défenseur anglais et qui a réussi donc à signer de la tête le but de la victoire. L'Argentine disputera sa 7e finale, dont la 2e consécutive face à l'Espagne, le dimanche 19 juillet à 20h, pour tenter de conserver son bien.
0: Alors cette demi-finale de ce Mondial 2026 a un peu brouillé les cartes, hein, on va dire, puisque tous les favoris sont éliminés quelque part, non?
2: Oui.
0: La France par exemple, puis l'Angleterre. Alors comment vous expliquez la victoire de l'Argentine en l'espace de 7 minutes?
2: Oui, d'après les prédictions du fameux superordinateur Opta, il y avait la France en premier lieu, qui était la archi-favorite, donc elle a été éliminée. Il y avait l'Espagne, elle est là. Et il y avait aussi le Portugal, mais l'Argentine était en 4e ou 5e position. Eh bien, elle est encore là.
0: Ouais.
2: Donc, comment l'Argentine donc, a réussi hier à renverser cette situation qui semblait perdue? Eh bien, les Anglais ont pris l'avantage à la 55e minute. Jusque-là, ils jouaient normalement, c'est-à-dire avec un bloc médian et pressé haut l'Argentine. Le match était équilibré. Le but marqué par les Anglais a complètement changé la donne. L'Angleterre a changé de dispositif, elle s'est regroupée dans sa surface, donc avec un bloc bas, et s'est mise à défendre son petit avantage. Elle pensait refaire le match gagné face au Mexique, alors qu'elle évolue à 10 dès la 54e minute, après l'expulsion de Konsa. Mais les Anglais ont oublié quelque chose, c'est que le Mexique n'est pas parvenu à les renverser ce jour-là, c'est par manque de lucidité et de justesse dans la surface, parce qu'ils se sont créés beaucoup d'occasions de but, les Mexicains, et ils le regrettent. Quand tu ne marques pas donc un deuxième but pour te mettre à l'abri, finalement tu finis par encaisser. L'entraîneur allemand Tuchel a fait ce choix de jouer donc derrière, il se disait qu'il pouvait conserver ce petit but, et à partir de la 172e minute, il a fait rentrer trois défenseurs. Konsa qui était suspendu, le Longeline Born, long de 2,01 m pour les balles aériennes, et Aurélie, le latéral gauche de Manchester City. Et il a fait sortir Declan Rice du milieu, Gordon l'attaquant, donc plus rien en attaque, à part Bellingham qui lui aussi défendait, et même Harry Kane qui est devenu défenseur. Il a fait sortir l'attaquant, donc Gordon, le milieu Declan Rice, tout le monde s'est rassemblé dans la surface pour défendre, mais a laissé la pièce maîtresse, l'homme à tout faire de l'Argentine, c'est-à-dire Lionel Messi, qui est assez talentueux donc pour offrir d'abord la balle du premier but et pour donner donc le central du deuxième. Alors, normalement, qu'est-ce qu'il devait faire l'entraîneur allemand? Au moins incorporer un attaquant rapide, par exemple Saka, le Lille d'Arsenal, ou bien Madueke Là également, c'est un attaquant très fort, capable donc de dribbler, de partir seul en contre, d'obliger la défense argentine à ne pas prêter main forte à l'attaque. Donc les changements et de Thomas Tuchel et donc le changement de dispositif également ont complètement désorganisé l'équipe allemande, le bloc anglais, plutôt que de le renforcer. Et situation que l'Argentine aime. Elle aime beaucoup ce genre de situation puisque cette situation s'est répétée plusieurs fois. Donc Tuchel leur a donné l'occasion donc de revenir au score face à une équipe d'Argentine donc avec l'expérience qui possède l'expérience des grands rendez-vous, qui n'a pas paniqué, qui a fait preuve de patience donc de calme. Et bien elle est revenue. Deux fois, le gardien Pickford a fait deux arrêts extraordinaires. Il y a le poteau qui a renvoyé une balle de l'Argentine, mais finalement les Argentins ont eu donc le dernier mot en marquant deux buts et se sont qualifiés pour la finale.
0: Oui, alors l'Argentine en finale, c'est pas la première fois. Elle a disputé jusqu'ici six finales avec trois victoires et autant de défaites.
2: Oui, la première c'était en 1930 face à l'Uruguay. Où elle a été battue 4-2. En 1978, là, c'était la première phase finale avec la participation de la Tunisie. Elle s'est imposée 3-1 après prolongation face aux Pays-Bas. En 1986, elle bat l'Allemagne par 3-2. En 1990, elle est battue par l'Allemagne par 1-0. En 2014, nouvelle défaite face à l'Allemagne par 1-0 après prolongation. En 2022, victoire contre la France au tir au but 4-2 après un match nul 3-3. Alors dimanche prochain face à l'Espagne, qu'est-ce qui va se passer? Je pense que l'Espagne est assez armée franchement si elle répète le même match qu'elle a réalisé face à l'équipe de France. Alors une petite remarque, que l'Argentine hier après sa victoire face à l'Angleterre, un groupe de joueurs de l'équipe ont brandi une banderole portant l'inscription « Les Malouines sont argentines », en référence aux îles qui sont connues une petite guerre en 1982 entre les deux équipes, donc qui sont appelées les îles Falkland en Angleterre. Les règlements de la FIFA, normalement, interdisent l'affichage de messages à caractère politique, religieux ou personnel dans des rencontres et dans ces célébrations. Normalement, l'Argentine devrait être sanctionnée, mais comme le disent les Anglais, wait and see.
0: Wait and see. Alors, on rappelle les dates rapidement, Noldin. Donc, le samedi.
2: Samedi, la petite finale, France-Angleterre. Oui. Et le dimanche, la finale, donc à 20h.
0: La grande finale.
2: C'est la clôture, la fin de la Coupe du Monde 2026, la première Coupe du Monde avec 48 équipes en attendant. L'étude de la nouvelle formule avec 64 équipes en 2030 au Portugal, en Espagne et au Maroc.
0: Est-ce que vous avez un pronostic par rapport à la finale?
2: Moi, franchement, si l'Espagne refait, c'est-à-dire le match qu'elle a fait contre la France, eh ben, je pense qu'elle a les armes, elle a les moyens de battre. Parce que l'Argentine, c'est une équipe qui est très mal à l'aise quand elle affronte une équipe qui joue au football, c'est-à-dire qui joue d'égal à égal, qui ne recule pas, qui ne ferme pas. L'Argentine est même les situations, l'adversaire est en position de défense, qui joue bloc bas. L'Espagne ne le fait pas. L'Espagne, c'est une équipe qui attaque, qui joue haut. Donc, je pense qu'on va assister à un très beau match.
0: Donc, rendez-vous dimanche prochain, l'Argentine et l'Espagne à partir de 20h, bien sûr.
2: Pour la
0: Merci
2: finale.
0: Beaucoup,
2: Merci, Fawaz.
0: Ainsi s'achève donc spéciale Coupe du Monde. On vous retrouve peut-être pour...
2: ce sera pour samedi et peut-être pour lundi pour un bilan. Ouais. Un bilan donc de cette Coupe du Monde.
0: Merci beaucoup.
2: Merci.
0: Bonne journée.
2: Merci.
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Voilà, ce voyage musical nous a mené jusqu'à l'univers tzigan avec Edel Lady. Cet extrait du film d'Emir Kusturica, Le temps des gitans, qui a marqué l'histoire du cinéma, il faut le dire, dans les années 90. Et tellement bon ce film. 8h39 minutes sur RTCI. Merci de vous joindre à nous. Nous sommes ensemble jusqu'à 10h avec beaucoup de musique. Et puis, il y aura tout à l'heure une petite halte en allemand pour célébrer la Tunisie avec Inès Mohli qui va nous parler donc la Tunisie en allemand. Et puis, on retrouve après la musique toujours variée. Avec Ismaïl Lo, avec Feyrouz, avec Lolé, Emmanuel. Restez branchés sur RTCI, c'est jusqu'à 10h.

Belle musique jazzy signée Fairouz avec sa voix cristalline, c'était Wahdon. Bienvenue sur RTCI si vous venez de vous joindre à nous. Morning Zen, c'est jusqu'à 10h. Dans quelques instants, Slahedine Benbalk vous propose le flash de 9h et puis on se retrouve tout de suite après pour la suite de Morning Zen. À tout à l'heure.

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1: Avec Sladi Bambarek, bonjour. La Tunisie suffoque sous un soleil de plomb. Depuis plusieurs jours, une vague de chaleur exceptionnelle frappe le pays avec des nuits étouffantes et une forte pression sur les réseaux d'électricité et d'eau. Demain, vendredi, s'annonce encore critique. Des températures pourraient atteindre 44 à 46 degrés dans le Grand Tunis et dépasser les 48 degrés dans plusieurs régions intérieures et du sud avec des pointes proches de 50 degrés. Les autorités appellent à la vigilance face aux risques liés à cette chaleur extrême. La Tunisie renforce la valorisation de ses compétences à l'international avec la création de l'Association des compétences tunisiennes aux Nations Unies, dont l'acte constitutif a été signé hier à l'ambassade de Tunisie à Berne, en Suisse, présidée par Belhassan Ben Amara. Cette nouvelle structure vise à fédérer les fonctionnaires tunisiens exerçant au sein des différentes agences et programmes de l'ONU. L'association a pour mission de développer les échanges entre ses membres, de promouvoir leur expertise et de la mettre au service de la Tunisie. Tunisie-Italie, une relation économique qui franchit un nouveau cap. Invité de Radio Nationale, l'ambassadeur d'Italie à Tunis, Alessandro Prunas, a dressé le bilan d'une coopération en pleine expansion. Les échanges commerciaux entre les deux pays atteignent désormais 6,5 milliards d'euros, tandis que près de 1000 entreprises italiennes implantées en Tunisie génèrent environ 100 000 emplois directs. Le diplomate a également mis

rapport à la consommation normale. De ce fait, la STEG se trouve obligée de recourir au délestage, c'est-à-dire coupure d'électricité préventive et temporaire, afin de maintenir un équilibre entre production et consommation. Dans le monde, la tension monte dans le golfe et les appels à la retenue se multiplient. La Chine tire la sonnette d'alarme face à la reprise des affrontements dans le golfe. Pékin appelle les parties à éviter une nouvelle escalade, à protéger la navigation dans le détroit d'Ormuz et à préserver le cessez-le-feu. Les services algériens de la protection civile ont annoncé ce jeudi la mort de 11 personnes et la blessure de 19 autres, selon un bilan provisoire de l'incendie. L'incendie qui s'est déclaré dans un établissement pour l'enfance assistée situé dans la commune de Mhamdia. Dans un communiqué, la protection civile a précisé que ses équipes poursuivaient les opérations d'extinction et de maîtrise du sinistre, parallèlement à la prise en charge des blessés et à l'évacuation des personnes présentes à l'intérieur de l'établissement. C'est la fin de ce flash. Merci de l'avoir suivi. Prochaines informations à 10h.

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Il a une voix de crooner, il est suédois et si vous ne connaissez pas, il s'appelle JJ Johansson. Très belle chanson Far Away qui date de début des années 2000. Bienvenue sur RTCI, voici l'éphéméride du jour.

Nous sommes le 16 juillet, voici cette date à travers les âges. En 622 débute le calendrier de l'Hégire, un repère majeur de l'histoire du monde musulman. Et on fait un bond énorme en 1969. La mission Apollo 11 s'élance vers la Lune avec Neil Armstrong, Buzz Aldrin et Michael Collins à bord. Et puis en 1945 a eu lieu le premier essai nucléaire de l'histoire dans le désert du Nouveau-Mexique. Et puis en Tunisie, ce 16 juillet marque le coup d'envoi de la nouvelle édition du Festival de Carthage qui ouvre sa scène avec le spectacle de Sabr El Béhaï, lançant ainsi l'un des plus grands rendez-vous culturels de l'été. Et nous terminons avec une pensée toute particulière pour les natifs du 16 juillet. Alors si c'est aujourd'hui votre anniversaire, nous vous souhaitons une journée lumineuse, remplie de joie, d'affection, de belles surprises. Que cette nouvelle année de votre vie vous apporte la santé, l'inspiration et la réussite dans tous vos projets. Très joyeux anniversaire.

Avec Jeanne Moreau, les mots avaient cette pudeur qui touche au plus juste. 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Une confidence murmurée plus qu'une déclaration où le silence compte autant que les paroles. Restons dans cette atmosphère délicate en laissant la musique justement poursuivre ce dialogue avec nos émotions. Voici Souad Massi, Raoui.

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0: Ah, Léo Ferré venait de nous offrir Est-ce ainsi que les hommes vivent, un texte bouleversant d'Aragon, où la poésie se fait miroir de nos vies. Et puisque la chanson française est aussi une affaire de grande voix et de destin singulier, nous allons retrouver tout de suite Serge Reggiani, lui, comédien aussi, avant d'être chanteur. Il nous entraîne vers une histoire, une autre histoire, celle des racines, de l'exil, de la mémoire. Le voici dans L'Italien.
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figure de proue du rock et de la pop anglaise, les Supertramp. On prend le temps d'écouter ce superbe morceau. C'est joué en public, Don't Leave Me Now. On enchaîne avec Venus as a Boy, de Björk pour notre dernier titre d'aujourd'hui. Il est 9h55 minutes.

L'islandaise Björk pour tirer les rideaux de ce morning zen, puisqu'il est 9h58. Merci à Tarek Drissi et Huayda Bizit pour la réalisation technique, et Rim Trabessi pour la production et la réalisation digitale. Dans quelques minutes, dans 2 minutes exactement, le flash de 9h et puis de 10h plutôt, je suis décalé d'une heure, et puis Emina Azouz continuera avec vous dans le cadre de Fréquence Soleil sur RTCI. Passez une agréable journée. Je vous retrouve demain à 10h. Au revoir à tous.

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1: Le flash de 10h. Bonjour à tous. La Tunisie suffoque depuis plusieurs jours. Depuis le week-end dernier, le mercure reste à des niveaux exceptionnellement élevés, transformant le quotidien des citoyens en véritable épreuve. Après plusieurs journées marquées par des perturbations météorologiques, demain, vendredi 17 juillet, s'annonce comme une journée particulièrement sensible. Les prévisions météorologiques annoncent une poursuite de la vague de chaleur, avec des températures maximales pouvant atteindre 45 degrés Celsius à Tunis, tandis que plusieurs régions pourraient enregistrer des valeurs encore plus élevées, frôlant les 50 degrés Celsius. Les régions intérieures et du sud devraient être les plus exposées avec des températures susceptibles de dépasser largement les 48 degrés. Cette chaleur sera accompagnée d'un fort ensoleillement et d'un indice UV élevé, accentuant les risques liés à l'exposition prolongée. Cette situation météorologique intervient alors que la consommation électrique atteint des niveaux élevés. L'utilisation massive des climatiseurs et des équipements de refroidissement exerce une forte pression sur le réseau national. Les coupures observées ces derniers jours ont provoqué une montée de la colère chez de nombreux citoyens, particulièrement touchés par les interruptions de courant durant les heures les plus chaudes. Pour éviter un déséquilibre majeur du réseau, le recours au délestage reste une possibilité lorsque la demande dépasse les capacités disponible. Vendredi pourrait donc représenter un nouveau test pour le système électrique tunisien. À la chaleur s'ajoutent les difficultés liées à l'approvisionnement en eau dans certaines zones. En période de canicule, la consommation augmente fortement, notamment pour les usages domestiques et l'irrigation, alors que les ressources hydriques restent sous pression pour de nombreux Tunisiens. La combinaison des coupures d'électricité et des perturbations de l'eau accentue le sentiment d'une situation devenue difficilement supportable. La Tunisie renforce la valorisation de ses compétences à l'international avec la création de l'Association des compétences tunisiennes aux Nations Unies, dont l'acte constitutif a été signé hier à l'ambassade de Tunisie à Berne en Suisse. Présidée par Blahsane Ben Amara, cette nouvelle structure vise à fédérer les fonctionnaires tunisiens exerçant au sein des différentes agences et programmes de l'ONU. L'association a pour mission de développer les échanges entre ses membres, de promouvoir leur expertise et de la mettre au service de la Tunisie. Dans le monde.

0: Mort de 11 personnes et la blessure de 19 autres, selon un bilan provisoire de l'incendie qui s'est déclaré dans un établissement pour l'enfance assistée situé dans la commune de Mohammadiyah. Dans un communiqué, la protection civile précise que ses équipes poursuivaient les opérations d'extinction et de maîtrise du sinistre, parallèlement à la prise en charge des blessés et à l'évacuation des personnes présentes à l'intérieur de l'établissement. C'était pour l'essentiel des news. Place tout de suite à Fréquence Soleil en compagnie de Emina Azouz avec Wade Bizid à la console du studio 1, Rim Trabelsi dans la production digitale. Restez à l'écoute.
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Bonjour à tous, bonjour à toutes. Il est exactement 10h05 minutes et nous entamons avec douceur notre fréquence soleil de ce jeudi 16 juillet. On commence très très doucement et puis au fur et à mesure, ça va avancer différemment. Alors, l'absente par Jan Tiersen, suivie par Nouvelle Vague in a Matter of Speaking.

Mal of Speaking. Et puis avant d'écouter Brigitte Bardot avec sa La Madrague, on va annoncer bientôt, hein, juste après Brigitte Bardot, le jeu, parce qu'on joue et on gagne avec RTCI pratiquement tous les jours, et ça sera annoncé à 10h15. Je vous donnerai la question, et puis la première personne à donner la bonne réponse pourra partir avec un petit cadeau. On se retrouve tout de suite.

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C'était Petite Fleur, interprétée par Gilles Barbert, et c'est l'heure de notre carte postale quotidienne. Et aujourd'hui, on va parler de Sidi Mechrek, un joyau du nord-ouest tunisien. C'est méconnu. Sidi Mechrek, c'est une perle discrète nichée sur la côte nord-ouest de la Tunisie, entre mer et montagne. Ici, la Méditerranée rencontre des collines verdoyantes, offrant des paysages sauvages d'une rare beauté. Situé dans le gouvernorat de Bizerte, Sidi Mechrek séduit par ses falaises, ses plages préservées et ses forêts de chênes, lièges et de pins. La nature y est omniprésente. Les amateurs de randonnée, d'observation des oiseaux et de grands espaces y trouvent un véritable havre de paix. Les eaux cristallines et les criques secrètes invitent à la détente, loin de l'agitation des grandes stations balnéaires. Mais Sidi Mechrek, c'est aussi une terre d'histoire. Dans l'Antiquité, cette région faisait partie de la riche province romaine d'Afrique. Les Romains y développèrent l'agriculture, les voies de communication et les échanges maritimes. Et à quelques kilomètres de là, les vestiges des cités antiques rappellent la prospérité de cette époque. Colonnes, mosaïques et anciennes constructions témoignent encore du savoir-faire et de la grandeur de la civilisation romaine qui a profondément marqué le nord de la Tunisie. Aujourd'hui, Sidi Mechrek demeure un lieu authentique où patrimoine naturel et héritage historique se conjuguent harmonieusement. C'est une destination idéale pour celles et ceux qui souhaitent découvrir une Tunisie préservée, riche de ses paysages, de son histoire et de l'accueil chaleureux de ses habitants. Depuis Sidi Mechrek, cette carte postale nous rappelle que les plus beaux trésors sont souvent ceux que l'on découvre hors des sentiers battus.

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Anki Thunderworld avec Born Sleepy, une chanson iconique du film Trainspotting, sorti en 1999, et c'est l'adaptation du livre éponyme d'Irvine Welsh. Et d'ailleurs, Irvine Welsh a écrit un autre livre qui a eu énormément de succès à la fin des années 90, et c'est Ecstasy, et c'est à lire. Et sinon, maintenant, on quitte l'énergie des années 90 pour arriver en 2004, cap sur l'Italie, avec ce morceau Senza un perché, interprété par Nada. Il est sorti en 2004 et c'est une invitation à accepter les émotions et les sentiments, même lorsqu'ils échappent à toute explication. Alors, Senza un perché a connu un nouvel élan international lorsqu'il a été choisi par le réalisateur Paolo Sorrentino pour la série The Young Pope. Et cette exposition a permis à un large public international de découvrir cette chanson empreinte de poésie. On écoute Nada, Senza un perché, suivi de Pomme, sans toi.

On reste avec la fantasmagorie féminine chantée par Alain Bashung avec son morceau Madame Rêve paru en 1991 sur l'album Osez Joséphine et puis avec un texte très très beau écrit par Jean Fock. C'est des paroles qui laissent volontairement place à l'interprétation, comme tous les poèmes d'ailleurs, où chacun peut y projeter ses propres émotions, ce qui fait toute la force et le mystère de cette chanson. Et puis juste après, Vendredi sur mer, la femme à la peau bleue.

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1: C'était une femme à la peau bleue et on arrive presque à la fin de notre première heure, mais on continue ensemble jusqu'à midi. Et là, pour finir en beauté cette première heure, je vous propose un très beau titre par J.J. Johansson, Trompe-l'œil.

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2: Le flash de 11h, bonjour à tous. La Tunisie a officiellement lancé aujourd'hui la saison de la Omra 1448 de l'Hégire 2026. Cette nouvelle campagne débute dans un contexte de forte demande après une saison 2025 qui a vu près de 120 000 Tunisiens accomplir la Omra. Les professionnels du secteur table désormais sur 135 000 pèlerins pour la saison qui s'ouvre, tandis que le ministère des Affaires religieuses appelle au strict respect des nouvelles procédures d'organisation. La Tunisie suffoque sous un soleil de plombe. Depuis plusieurs jours, une vague de chaleur exceptionnelle frappe le pays avec des nuits étouffantes et une forte pression sur les réseaux d'électricité et d'eau. Demain vendredi s'annonce encore critique. Les températures pourraient atteindre 46 degrés dans le Grand Tunis et dépasser les 48 degrés dans plusieurs régions intérieures et du sud avec des pointes proches de 50 degrés Celsius. Les autorités appellent à la vigilance face aux risques liés à cette chaleur. Leur extrême. L'Organisation de défense du consommateur appelle la Société tunisienne de l'électricité et du gaz TEG à mettre en place un mécanisme de réclamation pour indemniser les citoyens dont les appareils électroménagers ont été endommagés par les coupures répétées de courant. Le président de l'organisation, Lotfi Lihi, a déclaré à la radio nationale qu'il devient impératif pour la STEG d'instaurer un tel mécanisme consistant essentiellement à évaluer les dommages subis par les appareils électroménagers et à déterminer les modalités d'indemnisation des citoyens. La directrice de la direction commerciale et du marketing à la STEG, Naifar, a affirmé à la radio nationale que la société est en mesure d'indemniser les dommages à condition que ceci soit prouvé dans un délai de 48 heures. Elle a précisé que les personnes lésées doivent suivre les procédures réglementaires en vigueur et fournir des documents justifiant la valeur du dommage. Les dossiers d'indemnisation faisant l'objet d'une étude en coordination avec les compagnies d'assurance. La responsable a ajouté que les coupes pure périodique ne concerne ni les insensibles ni les établissements de santé. Le président directeur général de la STEG, Faisal Trifa, avait de son côté justifié le recours au délestage par la forte hausse des températures et l'utilisation intensive des climatiseurs. Ces coupures périodiques d'une durée de 30 à 45 minutes visent, selon lui, à alléger

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2: 11h10 minutes, on reprend notre dernière heure de cette fréquence soleil. Et on reste un peu du côté de l'Italie avec le grand Andrea Laszlo De Simone et son morceau Conchiglie. Et puis juste après, on joue et on gagne avec RTCI et SVR. Je vous redonnerai la question à laquelle il faut répondre pour gagner un lot d'une valeur de 150 dinars. On écoute Andrea Laszlo De Simone.

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Alors, pour gagner, il suffit de répondre à cette question assez simple, je dois avouer. Quel compositeur italien est célèbre pour son opéra Aïda? Et donc, vous pouvez appeler notre 71 840 000 et puis à 11h30, on aura le plaisir de donner le nom de la ou du gagnant du jour. Allez, on change un peu d'atmosphère, un peu plus d'énergie, on passe à Beck, Loser, suivi bien sûr des mythiques Queen, Somebody to Love. À tout de suite.

Avec Somebody to Love, il est exactement 11h23 et à 11h30, nous aurons le plaisir d'annoncer en direct le nom du gagnant ou de la gagnante du jeu avec la marque SVR, avec un lot d'écran solaire d'une valeur de 150 dinars. Et puis c'est utile en ce moment. Alors en attendant, on écoute Benjamin Biolay, Comment est ta peine, suivi de Feu Chatterton, Mille vagues.

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Alors le lot à gagner aujourd'hui, c'est un sac de plage avec une trousse, un écran solaire SVR pour le visage et un écran solaire SVR pour le corps d'une valeur de 150 dinars. Alors on avait posé la question suivante, quel compositeur italien est célèbre pour son opéra Aïda? Et la réponse était bien sûr Giuseppe Verdi et nous applaudissons notre gagnant du jour, Kerim Jorani. J'espère que je n'ai pas écorché son nom de famille, qui nous a appelé de l'Ariana et qui a gagné ce jeu avec SVR. Et on n'oublie pas, bien sûr, de mettre de la crème solaire.

C'était Paranoid Android par Radiohead, morceau qui est sorti lors de leur premier album OK Computer. On reste un peu dans le même mood avec Bosco de Placebo et juste après on aura notre petite chronique Instant Fraîcheur dédiée à l'aide des chiens et des chats errants à traverser la canicule. On écoute Bosco.

C'était Placebo avec Bosco et c'est l'heure maintenant de notre chronique Instant Fraîcheur intitulée aujourd'hui Aidant les chiens et les chats errants à traverser la canicule. Vous le savez, avec les fortes chaleurs de l'été tunisien, nous cherchons tous un peu d'ombre et de fraîcheur. Mais qu'en est-il des chiens et des chats errants qui vivent dehors, exposés au soleil toute la journée, en période de canicule, et souffrent eux aussi de la chaleur et du manque d'eau. Donc un petit geste simple peut pourtant faire toute la différence. Déposer un bol d'eau propre à l'ambre devant chez soi, dans son quartier ou près d'un jardin, pensez à renouveler cette eau régulièrement pour qu'elle reste fraîche. Si vous le pouvez, laissez également un petit coin ombragé, accessible ou une boîte en carton protégée du soleil où les animaux pourront se reposer quelques instants. Évitez aussi de leur donner de la nourriture en plein soleil. Préférez les heures les plus fraîches, tôt le matin ou en fin de journée, et retirez les restes pour préserver la propreté des lieux et de nos rues. Enfin, si vous apercevez un animal qui allait excessivement, aussi qui semble désorienté ou ne parvient plus à se déplacer, il s'agit peut-être d'un coup de chaleur. Dans ce cas, placez-le à l'ombre, proposez-lui de l'eau sans le forcer à boire et contactez une association de protection animale ou un vétérinaire si son état vous inquiète. Cet été, un simple bol d'eau peut sauver une vie parce que la solidarité ne connaît pas d'espèce. Prenons soin de ceux qui n'ont pas la possibilité de se protéger seuls. C'était Instant Fraîcheur, à très bientôt pour un nouveau geste simple en faveur de notre environnement et du vivant.

Plaisir, comme elle vient, et on continue un peu avec voilà, les poètes contemporains de la musique française, un grand que j'aime beaucoup, Oxmo Puccino, Toucher l'horizon, et ça sera suivi de Behind the Wheel de Depeche Mode.

C'était Behind the Wheel de Depeche Mode. Une pensée spéciale à tous ceux qui sont derrière le volant, Behind the Wheel, avec cette chaleur. Hein, on se calme, on respire et on se calme et on respire et on essaie quand même de rester un petit peu civilisé. Alors il est déjà 11h58, on arrive à la fin de ces 2 heures qu'on a passées ensemble. J'espère que la playlist vous aura plu et nos petites chroniques aussi, mais je ne vous laisse pas tout seul, on continue sur RTCI. Tout d'abord avec les nouvelles en bref présentées par Semia Selimi et puis notre cher Emna Louzir dans son émission Bleu Azur reçoit aujourd'hui Menel Mahlouf qui vient nous parler de SUS, qui vient d'intégrer le réseau mondial des villes apprenantes de l'UNESCO. Ils vont nous expliquer tout ça tout de suite. Et bien sûr, je remercie notre réalisatrice Oueda Busy Dream Travelsy au web et je vous dis à demain de midi à 14h. Au revoir.

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1: Le flash de midi, bonjour à tous. Pic de chaleur demain, l'INM confirme la poursuite de la vague de chaleur qui touche la Tunisie. Dans un bulletin de suivi publié aujourd'hui, l'INM indique que les températures demeureront très élevées sur la quasi-totalité du pays avec l'apparition du sirocco dans plusieurs régions. Selon l'INM, le pic de cette vague de chaleur est attendu demain avec des températures qui dépasseront les normales saisonnières de 8 à 13 degrés. Les maximales devraient ainsi osciller entre 45 et 50 degrés. Dans la plupart des régions, seules les zones proches des côtes est bénéficieront de températures relativement moins élevées, comprises entre 40 et 43 degrés. L'Institut national de la météorologie précise que cet épisode de forte chaleur se poursuivra dans la majorité des régions jusqu'au début de la semaine prochaine. Une baisse relative des températures est toutefois attendue à partir du mercredi 22 juillet 2026. Le groupement professionnel des énergies renouvelables relevant de la Confédération des entreprises citoyennes de Tunisie Connect affirme que les systèmes d'autoproduction d'énergie associés à des dispositifs de stockage constitueront un pilier essentiel pour renforcer la résilience du système électrique national et limiter les répercussions des coupures de courant. Selon un communiqué du groupement, ces solutions permettront aux consommateurs d'utiliser l'énergie stockée en cas de besoin et de réduire la pression sur le réseau électrique, notamment pendant les périodes de forte demande, contribuant ainsi à améliorer la qualité de l'approvisionnement en électricité et à renforcer la sécurité énergétique du pays. Le syndicat tunisien des pharmaciens d'officine, SPOT, a décidé de suspendre l'application du système du tiers payant avec la Caisse nationale d'assurance maladie CNAM à compter du samedi 1er août 2026. Cette mesure radicale fait suite au non-paiement prolongé des créances dues aux pharmaciens d'officine. Dans un communiqué publié aujourd'hui, le bureau national du SPOT précise que le vendredi 31 juillet 2026 constituait l'ultime délai accordé à la CNAM pour régulariser l'intégralité de ses engagements financiers et conventionnels envers les pharmaciens. À défaut d'un apurement complet de cette date, la suspension du tiers payant entrera automatiquement en vigueur le lendemain. La Commission de la Santé, des Affaires de la Femme, de la Famille, des Affaires Sociales et des Personnes en Situation de Handicap à l'ARP présente aujourd'hui une séance d'audition consacrée à la crise qui affecte la relation contractuelle entre la Caisse nationale d'assurance maladie CNAM et plusieurs prestataires de services de santé. La commission parlementaire doit entendre les représentants du Conseil national de l'Ordre des pharmaciens, du Conseil national de l'Ordre des médecins ainsi que du syndicat tunisien des propriétaires de pharmacies privées. Ces structures professionnelles devraient présenter leur position concernant la crise avec la CNAM ainsi que les principales difficultés liées à la relation contractuelle et au mécanisme de prise en charge des soins et des médicaments. Dans le monde, la tension monte dans le Golfe et les appels à la retenue se multiplient. La Chine tire la sonnette d'alarme face à la reprise des affrontements dans le Golfe. Pékin

0: titre, l'Albicella stabilise un quatrième sacre mondial, tandis que la Roja tentera de décrocher une deuxième étoile, saison après son triomphe en Afrique du Sud. Cette finale mettra un terme à une édition historique, la première disputée avec 48 sélections. Et puis la Fédération norvégienne de football a confirmé avoir transformé les bénéfices de son match de qualification pour la Coupe du Monde 2026 face à Israël en aide humanitaire destinée à Gaza. Prévue avant la rencontre disputée le 11 octobre 2025 à Oslo, cette initiative a finalement pris une ampleur plus importante puisque la Fédération a triplé le montant initial du don. Au total, plus de 400 000 euros ont été réunis au profit des opérations de Médecins sans frontières, dont les zones affectées par le conflit. La rencontre entre la Norvège et Israël a été remportée largement par les Scandinaves 5-0. C'était pour l'essentiel des news. Place tout de suite à Bleu Azur en compagnie de Emna Luzir avec Huayda Bizid, notre ingénieur son à la console du Studio 1 et Rim Trabelsi au Web Live Streaming. Restez à l'écoute.
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3: Bonjour, bonjour. Durant cette saison estivale, RTCI vit à votre rythme et vous propose de faire le plein en musique, en cadeaux, en bonne humeur et en fraîcheur. C'est Bleu Azur et c'est de midi jusqu'à 14h. Et ce matin, nous prendrons dans quelques minutes la direction de Sousse. La perle du Sahel vient d'intégrer le réseau mondial des villes apprenantes de l'UNESCO. On en parlera avec mon invité, Manel Marlouf, architecte consultant. Consultante universitaire. On jouera ensemble dans Bleu Azur. La question bleue vous sera posée à 12h30. Bleu Azur est assuré par une équipe exclusivement féminine ce matin. Oui, Debizid à la réalisation. Rim Trabel.

0: Exactement, midi 20 sur RTC, on se retrouve à midi 30 pour notre jeu et la question bleu azur. Et par cette grande chaleur, n'oubliez pas de vous hydrater, restez autant que possible à l'ombre, prenez soin de vous.
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C'est Bleu Azur sur RTCI de midi à 14h et ce matin et dans quelques petites minutes, on prendra ensemble la direction de Sousse, la perle du Sahel. Vient d'intégrer le réseau mondial des villes apprenantes de l'UNESCO. On en parlera avec mon invité universitaire, consultante et architecte Manel Khlouf. Marlouf, ça sera dans quelques instants sur RTC. En attendant, il est midi 30 et on joue ensemble sur RTCI. Vous gagnez un sac de plage avec une trousse, un écran solaire SVR pour le visage et un écran solaire SVR pour le corps. 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Quel philosophe allemand a écrit Critique de la raison pure? Quel philosophe allemand a écrit Critique de la raison pure? Le 71 840 000. Et avez-vous pensé à bien réappliquer votre écran solaire SVR avant de prendre la route? Bonne chance.

0: Nous recevons aujourd'hui, comme je l'annonçais, Manel Mahlouf, architecte diplômé de l'École nationale d'architecture et d'urbanisme de Tunis, spécialisée dans la sauvegarde et la valorisation du patrimoine bâti. Elle exerce actuellement comme architecte principal et chef de service de la protection de la Médina et des monuments historiques au sein de la municipalité de Sousse. Également chercheuse, enseignante, universitaire et consultante, elle pilote plusieurs projets de régénération urbaine et de sauvegarde patrimoniale en partenariat avec les institutions telles que l'INP et l'UNESCO. Manel Mahlouf, bonjour, merci d'être avec nous sur les ondes de Radio Tunis, chaîne internationale. Merci de vous déplacer depuis Sousse jusqu'à Tunis malgré la chaleur.
1: Merci beaucoup Emna, c'est un vrai plaisir d'être avec vous aujourd'hui. Merci pour l'invitation et merci, je suis très très contente, d'autant plus que je suis une fidèle auditrice de RTCI.
0: Ben, ça nous fait plaisir. Alors Manel, tout d'abord quelques petites questions autour de votre parcours, puis on parlera de la ville de Sousse. Comment est-ce que justement votre double profil, puisque vous êtes à la fois universitaire, enseignante et chercheuse affiliée et opérationnelle sur le terrain, enrichit-il vos méthodes de travail au quotidien ?
1: Oui, en fait, c'est une richesse, c'est une source de richesse et d'apprentissage, justement, puisqu'on y est. J'ai fait un parcours classique tout début. Au tout début, c'était des expériences professionnelles en tant qu'architecte. Mais peut-être ce qui est vraiment intéressant pour moi, où l'étape où tout a balancé, c'est une expérience au pays du Golfe qui m'a un peu, qui a éveillé ma conscience autour des problématiques urbaines, parce qu'à la base, je suis de formation architecte. Et voilà, c'est cette expérience professionnelle qui m'a permis aussi de découvrir le monde de l'urbanisme en profondeur, et oui, ce qui m'a permis aussi de commencer une thèse autour de ces questions-là d'aménagement du territoire. Et voilà, par la suite, j'ai intégré l'enseignement. C'était aussi une expérience très enrichissante. Et aujourd'hui, en tant que fonctionnaire de l'État, et précisément à la municipalité de Sousse, j'essaie de mettre en œuvre toutes ces
0: compétences.
1: Disons, les compétences, oui, et j'essaie aussi de créer des liens entre tous ces mondes auxquels j'ai...
0: Auxquels vous appartenez.
1: Oui, j'appartiens actuellement et auxquels j'ai fait appel à un moment donné. Tout au long de mon travail, j'essaie d'impliquer les étudiants, aussi mes étudiants et les étudiants des autres universités. On essaye aussi de s'ouvrir en tant que municipalité sur le monde académique et sur les recherches, de faire des synergies mutuelles.
0: Alors, vous le disiez, vous êtes fonctionnaire de l'État, mais moi, je vais être un peu plus précise quand même. Vous êtes chef de projet du plan de sauvegarde et de mise en valeur de la Médina de Sousse. Alors, quels ont été, Manel Mahlouf, les principaux défis techniques et réglementaires rencontrés lors de votre élaboration ou collaboration en partenariat avec l'INP et l'UNESCO ?
1: Alors, je dois dire que c'est un projet phare de la ville de Sousse. Donc, il est actuellement en cours. Nous avons entamé la première phase de ce plan de sauvegarde et de mise en valeur, qui est la phase la plus importante, si j'ose dire. C'est la phase de l'inventaire. Alors, juste un petit cadrage.
0: Oui, c'est ce que je voulais demander.
1: Oui. Alors, le plan de sauvegarde et de mise en valeur, c'est un plan c'est un document, un outil de planification qui est opposable au tiers et qui est obligatoire par la loi, par le Code du patrimoine depuis 1994. Et que aujourd'hui aucune ville ne possède. Oui. C'est un plan qui est obligatoire pour les centres anciens. Aujourd'hui, nous avons commencé le travail en 2023 en partenariat avec l'Institut national du patrimoine, bien sûr avec nos partenaires techniques et financiers. Donc on est très contents de voir ce projet se concrétiser, parce que c'est une obligation réglementaire. Donc, en tant qu'État, on est censé faire ce plan de sauvegarde qui est un peu pour vulgariser ce plan, qui est un peu l'équivalent du plan d'aménagement de la ville, mais appliqué sur un ensemble historique.
0: Alors moi j'aimerais savoir, hein, pour nous autres et pour les auditeurs qui nous écoutent, qui aiment Sousse, quand vous dites plan de sauvegarde, ça touche quel monument? C'est-à-dire, moi j'ai envie d'imaginer, est-ce qu'il y a des noms, est-ce qu'il y a des monuments qu'on connaît?
1: Alors ça touche à l'ensemble qui est sauvegardé et qui est la médina de Sousse. Toute la servitude de la médina. Donc c'est ce qui est inscrit aussi au patrimoine mondial. Ça touche entre autres aux différents monuments qu'on connaît de Sousse, donc le Libat, ce sont les monuments phares bien sûr de Sousse et qui sont aussi préservés par l'UNESCO, par l'État tunisien aussi. Donc on parle du Libat, on parle de la Grande Mosquée, on parle de la mosquée Boufteta, on parle de... Mais aussi, ce qui est intéressant dans ce plan, c'est qu'il n'aborde pas uniquement les monuments en tant que monuments, mais plutôt dans un ensemble historique à préserver et au-delà aussi, si j'ose dire, au niveau de ce plan de sauvegarde et de mise en valeur, on aborde aussi, on touche aussi à une nouvelle notion qui est aussi nouvelle par l'UNESCO, c'est l'idée de paysage urbain historique. Donc on va au-delà aussi de ce secteur sauvegardé pour aborder aussi les différentes synergies que ce centre ancien établit avec la ville nouvelle, extramuros, et c'est là aussi où la ville de Sousse...
0: C'est-à-dire, excusez-moi de vous interrompre, oui. Ça se passe comment quand vous parlez de synergie avec la ville, tout ça? Concrètement, ça donne quoi?
1: Alors concrètement, et tout, en tout premier, on parle de, par exemple, la zone tampon de la médina.
0: Oui.
1: Donc aujourd'hui, nous avons un centre historique, nous avons aussi une zone tampon qui est censée aussi sauvegarder cet ensemble historique et qui est censée aussi permettre son développement et sa mise en valeur. Donc c'est une réflexion à l'échelle urbaine, mais aussi dans une approche holistique qui touche à tous les niveaux. Donc, on parle aussi d'impact visuel, nous avons la proximité de à Sousse, nous avons la particularité d'avoir une médina qui est à proximité du port, qui est aussi en plein centre-ville, et donc ça engendre aussi des questions ou des problématiques de mobilité, ça engendre aussi... des questions avec la chaleur, on parlait tout à l'heure, ça engendre aussi une réflexion sur les questions de changement climatique. Donc c'est toutes ces problématiques qui sont abordées d'une manière simultanée pour un objectif de mise en valeur de la médina aussi. Il y a aussi la question de tourisme qui s'ajoute à notre réflexion. Et voilà, ça crée toute cette richesse de projet.
0: Donc finalement, vous réfléchissez au monument ou au concept monument dans son contexte d'urbanisation, si j'ai bien compris.
1: Alors pour nous, la médina, c'est une ville dans une ville.
0: Voilà.
1: Et une ville...
0: C'est pas une ville coupée du monde, c'est pas une ville coupée de la vie.
1: Exactement. Et c'est pas uniquement des monuments, c'est pas uniquement des places publiques, c'est pas uniquement des fonctions. Alors c'est tout ça. Donc le monument, il est dans son environnement assez particulier.
0: Et puis, dans tout ça, il y a l'intégration de Sousse au réseau mondial des villes apprenantes de l'UNESCO. C'est quoi au juste ce concept de villes apprenantes?
1: Alors, une ville apprenante, telle que ça a été annoncé par l'UNESCO, c'est une ville qui justement adhère au principe que l'apprentissage ne se limite pas à l'enseignement académique qu'on reçoit à l'école ou à l'université, mais bien au-delà de ça, c'est une ville qui met à disposition toutes ses ressources pour un apprentissage. C'est-à-dire, c'est une ville, en quelque sorte, qui transforme ses places publiques, ses musées, les cours de ses écoles en espaces d'apprentissage tout au long de la vie, à tout âge, de 7 à 77 ans, mm-hmm. qui, comme le dit la chanson,
0: oui.
1: Voilà, c'est un peu ce concept-là. C'est-à-dire mm-hmm. que la ville ne doit pas se contenter de l'apprentissage qui se donne d'une manière académique à l'école, ou d'une manière verticale, je dirais, mais plutôt d'une manière horizontale avec... avec tous les citoyens, et il y a aussi une attention particulière aux plus vulnérables, excusez-moi. Mmh. On réfléchit aussi aux personnes à mobilité réduite. Donc c'est aussi une approche qui doit se faire, une approche de l'apprentissage, mais qui se déploie, si j'ose dire, au niveau de la ville.
0: Mmh. En lien avec la ville, en lien avec la vie, et en lien avec la réalité, si j'ai bien compris, c'est toujours connecté à tout ça. Alors, Manel Mahlouf, comment est-ce que le concept de ville apprenante, hein, dont on vient de parler, se traduit concrètement dans la mise en valeur du patrimoine historique et le développement du tourisme culturel à Sousse ?
1: Oui, alors, dans cette approche de ville apprenante, nous mettons en lumière, justement, cette richesse patrimoniale de Sousse en tant que source d'apprentissage pour la ville.
0: Oui.
1: C'est-à-dire que pour nous, aujourd'hui, le label UNESCO Patrimoine Mondial, qui est décerné à la ville de Sousse depuis 1988, ce n'est pas uniquement un label qui préserve les monuments ou le patrimoine, mais c'est aussi un patrimoine qui doit être une source d'apprentissage et de développement futur de la ville.
0: Mmh.
1: C'est un peu ce lien qu'on essaye d'établir entre les deux réseaux, et notamment entre le patrimoine de Sousse et la notion d'apprentissage. Et bien sûr, pour la question autour du tourisme, c'est aussi pour nous une source de diversification du tourisme, mmh. puisqu'aujourd'hui on parle de tourisme balnéaire à Sousse, tourisme de masse, mais nous avons aussi l'ambition de retravailler cette notion de tourisme pour chercher ailleurs, et ce ailleurs, c'est ce patrimoine culturel, patrimoine architectural, matériel et immatériel, je dirais. Et donc, pour nous, cette valorisation du patrimoine, c'est aussi une forme, une piste pour un tourisme apprenant, un tourisme culturel et un tourisme durable.
0: Faire connaître Sousse pour son patrimoine, en réalité. Alors, quel type de synergie, puisque je reprends un peu le mot que vous avez employé tout à l'heure, quel type de synergie ou de collaboration internationale prévoyez-vous de développer au sein de ce réseau de l'UNESCO pour soutenir vos projets locaux à Sousse ?
1: En termes de relations internationales, d'abord, il y a les villes du réseau.
0: Oui.
1: Alors, c'est une source d'apprentissage, c'est un renforcement de capacités, c'est aussi un apprentissage aussi des autres villes, des expériences des autres villes. Il y a aussi nos partenaires qui nous soutiennent dans les projets actuels à la ville de Sousse. Et comme je vous ai expliqué, vous devez comprendre qu'il s'agit d'un grand chantier qui est entamé à
0: Sousse.
1: Grand
0: projet. Hein.
1: C'est un grand chantier, je dirais, parce qu'il il englobe plusieurs projets. Et c'est toute une vision de développement urbain intégré et qu'on complète aujourd'hui par ces notions d'apprentissage qui existent déjà dans tous les projets que nous entamons à la ville. Et donc, certainement, ce sera les mêmes partenaires techniques et financiers. Et surtout qu'on travaille beaucoup avec les partenaires étrangers dans le cadre de la coopération décentralisée. Nous avons beaucoup de bailleurs de fonds, nous avons beaucoup de partenaires qui nous soutiennent, des ambassades. Et voilà.
0: Alors, l'entretien touche à sa fin. Manel Mahlouf, la ville de Sousse en trois mots.
1: Ah. C'est pas évident, mais j'essaie.
0: On va essayer, oui, en trois mots. Ce qui vous vient à l'esprit.
1: C'est une ville... C'est une ville apprenante.
0: Oui.
1: C'est une ville qui réfléchit. Et c'est une ville aussi qui parle.
0: J'ai envie d'ajouter accueillante.
1: Oui, ouais. ça fait quatre.
0: Ça fait quatre. Est-ce qu'il y a une question que je n'ai pas posée par rapport à tous ces projets ou les projets futurs?
1: Oui. Alors, c'est plusieurs projets futurs. Nous avons évoqué un seul projet, mais en fait, c'est tout un chantier qui se manifeste à Sousse, qui touche pardon, à plusieurs volets. Et je serais ravie d'en parler encore davantage avec vous.
0: Le moment
1: dans
0: venu.
1: Dans d'autres occasions.
0: Ça ouais. sera avec plaisir, je le rappelle. Hein. La Perle du Sahel, Sousse, vient d'intégrer le réseau mondial des villes apprenantes de l'UNESCO. On en parlait ce matin avec Menel Mahlouf, chef de projet du plan de sauvegarde et de mise en valeur de la Médina de Sousse, architecte universitaire et consultante. Merci beaucoup de nous avoir rendu visite. Vous retournez vers Sousse, là, tout de suite?
1: Oui.
0: Bah, écoutez, on vous souhaite bonne route.
1: Merci
0: Et
1: beaucoup.
0: On salue tous nos auditeurs qui se trouvent du côté de la Perle du Sahel.
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1: Bonjour à tous, la vague de chaleur exceptionnelle s'intensifie en Tunisie avec un thermomètre qui affichera jusqu'à 48 degrés aujourd'hui à l'intérieur du pays avant d'atteindre un pic étouffant de 49 degrés attendu demain à Tozeur et à Jentouba. La Steg défend ses coupures ciblées de 45 minutes en plein pic de canicule, tout en précisant les modalités de remboursement pour les ménages touchés par les pannes. Le grand saut vers l'université après Sousse Jindouba accueille aujourd'hui les journées nationales d'orientation pour guider les nouveaux bacheliers vers les filières d'avenir. Ultimatum des pharmaciens à la CNAM, le Parlement tente de désamorcer la crise aujourd'hui avant la suspension des tiers payants annoncée pour le 1er août. Consécration mondiale pour le tourisme tunisien, la plage de Ismin Hammamet décroche la première place de Beautiful Beach Index 2026, un exploit qui relance le débat sur la protection de notre littoral. Escalade militaire majeure au Moyen-Orient face aux frappes nocturnes américaines en Iran. Téhéran réplique ce matin en visant le Koweït et le Bahreïn, tandis que la paralysie du détroit d'Ormuz fait s'envoler les cours mondiaux du pétrole. Et puis, le grand soir de la culture en Tunisie, l'amphithéâtre romain s'enflamme ce soir pour l'ouverture de la 60e édition du Festival international de Carthage, inauguré par la voix emblématique de Sabr Erbey. Voilà tous ces titres et bien d'autres vous seront développés à 13h30. A tout à l'heure.
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0: Un hymne à la paix qui tarde à venir dans certaines régions de ce monde. 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
2: De jour en jour, de semaine en semaine, le même constat. Aucun signe d'accalmie entre les États-Unis et l'Iran.

0: d'aller plus loin en bloquant d'autres couloirs d'exportation qui bénéficient aux États-Unis et leurs alliés. Trump réagit en bloquant les ports iraniens. Et bien sûr, conséquence immédiate, les prix du pétrole s'envolent. Et ce n'est pas tout. Alors que les regards sont braqués sur la guerre entre les États-Unis et l'Iran, Israël en profite pour affirmer qu'il va maintenir ses forces de sécurité au Liban, en Syrie et à Gaza, où des crimes sont commis encore et toujours. Telle est la situation à Gaza, l'abandonner, l'isoler. Netanyahou, qui se rendra lundi à Washington, avec pour but de voir Trump poursuivre sa guerre en Iran. Au rythme où évolue la situation dans cette région, il est impossible d'envisager un retour au calme. Au contraire, entre Washington et Téhéran, c'est le spectre d'un retour au conflit ouvert, une spirale qui ouvre la voie à toutes les possibilités. La guerre est loin d'être terminée. De l'Iran à l'Ukraine, où il y a des limogeages et des démissions en série de hauts responsables dans le domaine de la défense, l'actualité internationale prédit le péril de longues guerres d'usure. Voilà pour le point chaud d'aujourd'hui.
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La question bleu azur du jour que j'ai posée à 12h30 était: quel philosophe allemand a écrit Critique de la raison pure? La réponse que nous a communiqué Monia, la félicite, c'est la Critique de la raison pure, écrite justement par Emmanuel Kant, publiée en 1781 et remaniée en 1787. Elle est considérée comme une œuvre majeure, la plus lue peut-être, la plus difficile également, la plus commentée, la plus étudiée, la plus influente de l'auteur et philosophe Emmanuel Kant. Bravo encore à Monia Mhamdi, la gagnante du jour. En attendant, avez-vous pensé à bien réappliquer votre écran solaire SVR avant de prendre la route?

Il est 13h23, c'est Bleu Azur et c'est en direct jusqu'à 14h. Dans quelques petites minutes, Khadija Chouira sera là pour le journal de 13h30. Quant à nous, on se dit à tout de suite, ne partez pas trop loin.

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2: Il est exactement 13h30 sur les ondes de la chaîne Inter, le journal. Au sommaire de cette édition, la vague de chaleur exceptionnelle s'intensifie en Tunisie avec un thermomètre qui affichera jusqu'à 48 degrés aujourd'hui à l'intérieur du pays avant d'atteindre un pic étouffant de 49 degrés prévu demain à Touzeur et à Gentouba. L'Astag défend ses coupures ciblées de 45 minutes en plein pic de canicule, tout en précisant les modalités de remboursement pour les ménages touchés par des pannes. Ultimatum des pharmaciens à la CNAM, le Parlement tente de désamorcer la crise aujourd'hui avant la suspension des tiers payants annoncée pour le 1er août. Consécration mondiale pour le tourisme tunisien, la plage de Yasmine Hammamé décroche la première place du Beautiful Beach Index 2026, un exploit qui relance le débat sur la protection de notre littoral. Escalade militaire majeure au Moyen-Orient face aux frappes nocturnes américaines en Iran, Téhéran réplique en visant le Koweït et le Bahreïn, tandis que la paralysie du détroit d'Hormuz fait s'envoler les cours mondiaux du pétrole. Et puis le grand soir de la culture en Tunisie, l'amphithéâtre romain s'enflamme pour l'ouverture de la 60e édition du Festival international de Carthage, inauguré donc ce soir par la voix emblématique tunisienne de Saber El-Berri. Bonjour à toutes et à tous. La vague de chaleur exceptionnelle se maintient sur l'ensemble du pays avec des normales saisonnières dépassées de 8 à 13 degrés par endroit. Aujourd'hui, le vent de Sirocco souffle fort. Les températures maximales seront comprises entre 44 degrés et 48 degrés dans l'intérieur du pays, notamment à Sidi Bouzid, Kairouan et Béja. Tunis affichera un lourd, donc 44 degrés à l'ombre. Demain, vendredi, ce sera le pic absolu de cet épisode caniculaire. Des pointes extrêmes à 49 degrés, voire 50 degrés, sont attendues du côté de Touzeur et Gentouba. D'ailleurs, les régions côtières du Sahel respireront un peu mieux, mais avec des températures tout de même situées autour de 40 degrés à 42 degrés. Et face à la multiplication des coupures de courant et les baisses de tension, le ton monte entre les usagers de l'Astag. L'organisation de défense du consommateur exige un mécanisme d'indemnisation clair pour les appareils endommagés. Les précisions de Kerim Nasfi, secrétaire général de l'OTIC. Il est au micro de Zain Fers.
3: L'Astag annonce la mise en place d'un mécanisme de réclamation pour indemniser les usagers dont les appareils électroménagers auraient été endommagés par les coupures. Les indemnisations sont possibles si les dommages sont déclarés et prouvés dans un délai de 48 heures. Les justificatifs de valeur et les documents nécessaires sont fournis. Les dossiers sont étudiés en coordination avec les compagnies d'assurance. L'organisation de l'information du consommateur insiste sur l'importance d'un dispositif clair, transparent et accessible, permettant à chaque citoyen de faire valoir ses droits. Elle appelle l'Astag à renforcer la communication et à simplifier les procédures pour garantir une indemnisation équitable. Et l'OTIC sera toujours à l'écoute des réclamations des consommateurs.
2: La direction générale de l'Astag réplique en rappelant la procédure. Oui, le remboursement est possible, mais le parcours du combattant commence dès les premières minutes, avec un délai ultra serré de 48 heures seulement pour déposer un dossier complet. L'Astag qui persiste et signe, provoqué par l'utilisation massive et simultanée des climatiseurs en cette période de canicule, ces délestages ciblés de 30 à 45 minutes restent un mal nécessaire pour éviter une surcharge fatale et sauver le réseau national d'un blackout total. Troisième jour de mobilisation générale au Jbel Bourhanem, dans le Kef Ouest, où les pompiers tentent toujours de circonscrire un important feu de forêt. Devant la complexité du relief, l'armée de l'air est entrée en action ce jeudi aux côtés des renforts terrestres massifs venus de Sfax, de Sidi Bouzid ou encore de Gafsa. Les unités de la protection civile ont dû intervenir pour éteindre pas moins de 210 incendies ces dernières 24 heures sur un total record de 746 interventions. Face à la canicule qui doit atteindre son pic absolu donc demain vendredi, le porte-parole des secours lance un appel pressant à la vigilance citoyenne, notamment contre les mégots de cigarettes jetés en pleine nature. C'est le grand saut vers l'enseignement supérieur pour les dizaines de milliers de lauréats du baccalauréat 2026. Le ministère de l'enseignement supérieur a officiellement déployé son dispositif itinérant d'accompagnement. Après avoir démarré en force hier à la faculté de médecine de Sousse, le cap national est mis aujourd'hui sur l'université de Jindouba qui accueille son grand salon régional de l'orientation. Ce dispositif offre aux jeunes bacheliers et à leurs parents des espaces d'écoute, des conférences sur des filières porteuses et des rencontres directes avec les conseillers spécialisés. L'objectif est de donner toutes les clés aux étudiants pour formuler des choix cohérents. Kawthar Marouini, directrice des réformes à la Direction générale de la rénovation universitaire au ministère de l'Enseignement supérieur, au micro de Zain Fers.
1: Des journées nationales de l'information pour l'orientation, tout un programme. Il s'agit de la première journée qu'on a déjà donc effectuée à la faculté de médecine de Sousse, le 15 juillet. Le 17 donc juillet, ça va être la deuxième journée nationale de l'information pour l'orientation qui va se tenir à l'Institut supérieur des langues de Gavès. Les deux dernières journées, 22-23 juillet, se tiendront aussi à la Cité des sciences de Tunis, toujours dans le but de bien rapprocher l'information pour les bacheliers. Il va y avoir des présentation des conférences sur les domaines scientifiques, certainement à travers des enseignants universitaires. Les programmes aussi vont être meublés à travers des bonnes pratiques et de retours d'expérience dans le domaine de l'entrepreneuriat et la création des entreprises. Il va y avoir des conseils techniques sur le remplissage même des choix à travers la plateforme de l'orientation. Les universités tunisiennes aussi vont avoir la possibilité de présenter leur offre de formation, leur parcours qui ont été habilités, et vous savez parfaitement que l'année universitaire démarque par une spécificité qui est le fait d'avoir des parcours adéquats au marché de l'emploi et qui ont été conçus d'après l'approche par compétences. On a fait de la sorte que les nouveaux parcours habilités s'alignent aux priorités nationales. On parle de l'intelligence artificielle, on parle des énergies renouvelables, on parle de cybersécurité. Vous savez parfaitement que le marché de l'emploi est un marché dynamique.
2: Une bouffée d'oxygène pour l'emploi dans le Nord-Ouest. Le coup d'envoi des opérations de recrutement a été officiel donné ce matin à Jindouba pour la future usine de câblage automobile en cours de construction. À la clé pour cette première phase, pas moins de 1500 postes à pourvoir. Quels profils sont recherchés et comment postuler? Les détails tout de suite avec notre correspondant sur place, Jemila Tibi.
4: Hier, la campagne de recrutement a démarré avec une ampleur qui laisse présager un bon démarrage de ce projet monté par une entreprise japonaise avec un partage pratiquement équitable entre les genres masculins et féminins à recruter d'ici la fin de cette année. Selon le directeur des ressources humaines, au sein de la nouvelle câblerie, le recrutement se fait sur un réseau d'environ 50 km tout autour de la ville de Jindouba et s'étire même jusqu'aux deux villes de Nebeur et de Twirf, dont le gouvernorat du Kef. Tant l'entreprise a pris aussi soin d'affecter des bus pour le transport des employés issus de ces deux villes. La câblerie a déjà publié les critères de recrutement et les profils et exigé un niveau scolaire de la 7e année de base pour les femmes et le bac et plus pour les hommes, avec un âge situé entre 18 et 35 ans. Le tout dans le cadre d'un projet financé par la Suisse en partenariat avec le ministère de l'Emploi et de la Formation professionnelle et avec le concours de certaines autres institutions à même de soutenir l'emploi dans cette région à travers des projets d'envergure et de forte employabilité.
2: Vers la fin du tiers payant pour ou dans les pharmacies, le syndicat des officines hausse le ton et donne jusqu'au 31 courant à la CNAM pour régler ses dettes. Sans régularisation immédiate, la mesure prendra effet le 1er août prochain, menaçant directement le portefeuille des assurés alors que la viabilité économique des pharmaciens est en jeu. D'ailleurs, la commission des affaires sociales tient une séance d'audition cruciale aujourd'hui pour tenter de dénouer la crise contractuelle qui couvre. Les députés s'apprêtent donc à entendre les représentants des ordres des médecins et des pharmaciens ainsi que le syndicat des officines privées. Consécration internationale pour le tourisme tunisien. La plage de Ismin Hammamet décroche la première place mondiale du prestigieux Beautiful Beach Index 2026 établi par le géant TUU avec une note exceptionnelle de 8,10 sur 10, saluant son paysage côtier. Cette distinction offre un coup de projecteur spectaculaire sur notre littoral tout en relançant le débat crucial sur la préservation de nos côtes face aux défis du tourisme. C'est le coup d'envoi officiel aujourd'hui de la saison de l'Omra 1448 de l'Égir. Après une année record et ont mobilisé 120 000 Tunisiens, les professionnels du voyage s'attendent cette fois à une affluence historique de 135 000 pèlerins. Un départ sous haute surveillance, le ministère des Affaires religieuses exige un respect rigoureux des nouvelles directives d'organisation tout juste édictées par les autorités saoudiennes. On aborde notre page culture, une lueur d'espoir pour la saison culturelle dans le bassin minier, menacé d'annulation faute de budget. Les festivals d'été de Gafsa sont en passe d'être sauvés. D'ailleurs, une réunion d'urgence présidée par le gouverneur a permis de débloquer la situation. Le ministère de la Culture s'engage à rallonger son enveloppe, tandis que la compagnie des phosphates de Gafsa étudie l'octroi d'une aide exceptionnelle. On fait le point sur ce plan de sauvetage avec notre correspondant sur place, l'Arder Suite.
5: Dans une démarche de résolution en amont de l'éventuelle crise de financement des festivals d'été, dont les prémices ont commencé à pointer dans les différentes villes du bassin minier, le gouverneur de Gafsa a présidé hier une réunion consacrée au renflouement du déficit des budgets occasionné par les mesures d'austérité prises unilatéralement par la compagnie des phosphates de Gafsa au niveau du sponsoring et du parrainage des activités culturelles et sportives dans la région. Il a été décidé à l'issue de cette séance de travail que le ministère des Affaires culturelles s'engage à porter le toit de sa dotation à 20 000 dinars au lieu de 15 000 alloués à ses activités dans les quatre villes du bassin minier, à savoir Metlaoui Mlaraïs, Rdaïf Mzil. De son côté, le service social de la CPG a fixé la date du 21 juillet pour l'étude de ce dossier avec les parties concernées afin d'allouer une dotation spéciale de renfort à ces festivals. Sachant que dans ces villes minières, les festivals revêtent une importance essentielle pour une population privée de toutes les commodités récréatives et divertissantes dans un environnement hostile et dur.
2: C'est le grand soir pour la culture en Tunisie. La 60e édition du Festival international de Carthage s'ouvre ce jeudi soir avec le très attendu concert de Sabr Berberi cette année pour souffler ses 60 bougies. Le festival propose un mois de festivités et pas moins de 20 soirées d'exception mêlant stars arabes et internationales. Actualité à l'étranger, alerte maximale au Moyen-Orient où le conflit entre les États-Unis et l'Iran franchit un nouveau cap dramatique après une nuit de frappes intensives menée par l'armée américaine contre des positions militaires iraniennes. Téhéran vient de répliquer ce matin. Des explosions sont signalées dans plusieurs régions d'Iran, tandis que le Koweït et le Bahreïn affirment avoir intercepté des drones et des attaques sur leur territoire. Le détroit d'Hormuz est désormais quasi paralysé, faisant s'envoler les cours mondiaux du pétrole. Et on termine avec le sport. La Fédération norvégienne de football a confirmé avoir transformé les bénéfices de son match de qualification pour la Coupe du Monde 2026 face à Israël en aide humanitaire destinée à Gaza. Prévue avant la rencontre disputée le 11 octobre à Oslo, cette initiative a finalement pris une ampleur plus importante puisque la Fédération a triplé le montant initial du don. Voilà, ainsi s'achève notre édition. Merci de l'avoir suivi. Merci également à Huawei des Visites pour sa collaboration technique, Arim Trabelsi, notre journaliste web. La rédaction vous donne rendez-vous à 15h avec un flash d'actualité. Restez à l'écoute d'RTCI.
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tendance reggae jusqu'à 14h98.2 Radio Tunis, chaîne internationale Bleu Azur, touche à sa fin. Un grand merci à Hoed Abizid à la réalisation, Rim Trabelsi à la production digitale. Et dans quelques petits instants, à 14h pile, vous retrouverez Houdeb Nechir qui reçoit aujourd'hui Isadora De Mora, chef de programmation à l'ONU. Femme, restez à l'écoute de notre station. Votre ami Emna Louzir vous souhaite une excellente journée. Et puis n'oubliez pas de vous hydrater, de rester à l'ombre autant que possible.

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1: Bonjour à tous, la STEG annonce jeudi qu'elle pourrait procéder à des coupures tournantes d'électricité dans plusieurs zones du Grand Tunis jusqu'à 16 heures par intermittence dans le cadre des mesures visant à préserver la sécurité et la continuité du réseau électrique. La STEG précise que le rétablissement de l'alimentation électrique s'effectuera sans préavis et invite les habitants des zones à prendre les précautions nécessaires. Et malgré une amélioration des réserves des barrages, des perturbations et des coupures d'approvisionnement en eau potable persistent dans plusieurs régions. Le directeur régional de la Société nationale d'exploitation et de distribution des eaux pour le Grand Tunis, Mounir Dridi, a attribué cette situation à plusieurs facteurs techniques et conjoncturels, notamment aux coupures répétées d'électricité. Le ministère du Tourisme poursuit ses préparatifs en vue de la désignation de la Tunisie comme capitale du tourisme arabe pour 2027. Invité ce jeudi dans la matinale de la Radio Nationale, le directeur des études et de la coopération internationale à l'Office national du tourisme, Aymen Rahmani, a indiqué que ces préparatifs concernent notamment le volet numérique, précisant que la digitalisation permettra d'évaluer la performance et la rentabilité du secteur tout en se rapprochant davantage des touristes et visiteurs souhaitant se rendre en Tunisie. Aucun signe d'accalmie entre l'Iran et les États-Unis après une semaine de frappes qui se sont poursuivies mercredi, les deux parties réduisant en pièces le protocole d'accord et recommençant à bloquer le détroit d'Ormuz et les ports iraniens. Sport, la commission d'appel de la Fédération tunisienne de football a reporté son verdict dans la requête de la jeunesse sportive kairouanaise. La formation de Kairouan conteste le classement final de la saison 2025-2026, estimant que des points n'ont été déduits au club athlétique bizertin à cause du non-règlement des litiges. Et le Stade tunisien a officialisé ce jeudi le recrutement du défenseur central Wissem Chaouali, a annoncé le club sur sa page officielle. Selon la même source, Wissem Chaouali retrouve le Stade tunisien où il a été formé après un passage dans le championnat saoudien. Fin de ce flash, prochain rendez-vous dans une heure.
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0: 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Dans sa 60e édition, le Festival international de Carthage ouvre ses portes avec un spectacle inaugural mettant à l'honneur le prince de la chanson arabe, Sabr Erbaei, l'artiste tunisien, et présentera sa toute dernière création, Taht El Yasmina.
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1: Bonjour à tous. Troisième jour de lutte contre l'incendie à Jbel Bourane, dans le gouvernorat du Kef. Les unités de la protection civile, appuyées par l'armée de l'air et la garde nationale, poursuivent leurs opérations pour tenter de circonscrire totalement le feu de forêt. Le relief montagneux et escarpé complique considérablement l'accès aux foyers actifs. Des renforts spécialisés ont été dépêchés sur place depuis 5 directions régionales. La protection civile appelle à la plus grande vigilance face à la multiplication des départs de feu sur l'ensemble du territoire. Au cours des dernières 24 heures, les unités de secours ont effectué près de 750 interventions, dont 210 spécifiquement dédiées à la maîtrise d'incendies. La STEG a procédé cet après-midi à des coupures d'électricité temporaires sur plusieurs zones du pays. Ces interruptions planifiées vise à préserver la stabilité et la continuité du réseau national. Le groupement professionnel des énergies renouvelables de la Connect affiche un soutien à l'adoption du stockage domestique de l'électricité. Selon le groupement, l'intégration des systèmes de stockage permettrait non seulement de réduire l'impact des coupures et d'alléger la pression lors des pics de consommation, mais aussi de dynamiser l'autoproduction solaire chez les particuliers et les entreprises. Les transferts des Tunisiens résidant à l'étranger et les recettes touristiques maintiennent une dynamique de croissance soutenue depuis le début de l'année 2026. Selon les indicateurs publiés ce jeudi par la Banque centrale de Tunisie, le cumul de ces deux sources de devises a atteint 8,43 milliards de dinars au 10 juillet, marquant une hausse de 4,8% par rapport à la même période en 2025. Le ministère du Commerce appelle les acteurs des circuits de distribution à une stricte conformité réglementaire concernant le stockage des produits agricoles et halieutiques. Dans un communiqué publié ce jeudi, les professionnels sont tenus de déclarer leurs locaux et leurs mouvements de stock tout en maintenant à jour l'ensemble des documents comptables et commerciaux requis. Le syndicat des pharmaciens durcit le ton face à la CNAM. Le spot a annoncé ce jeudi la suspension du travail avec la filière du tiers payant à compter du 1er août si la CNAM ne régularise pas ses engagements financiers et contractuels d'ici le 31 juillet. Le syndicat justifie cette décision par l'accumulation des dettes qui fragilise la trésorerie des officines et entrave l'approvisionnement en médicaments, dénonçant le non-respect de l'accord signé le 15 janvier. Dans le monde, au moins 11 personnes ont péri et 19 autres ont été blessées dans l'incendie d'un orphelinat de la banlieue d'Alger, ont annoncé ce jeudi les secours sans préciser l'âge des victimes. Aucun signe d'accalmie entre l'Iran et les États-Unis après une semaine de frappes qui se poursuivent, les deux parties réduisant en pièces le protocole d'accord en recommençant à bloquer le détroit d'Ormuz et les ports iraniens. Fin de ce flash, prochain rendez-vous dans une heure.
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17h07 au Carillon de Radio Tunis à l'international. Bienvenue à tous ceux qui viennent de se joindre à nous. C'est le Summer Club par Mondrzy de micro du Studio 1 et Reitus Leti que nous félicitons puisque c'est son anniversaire. Nous lui souhaitons un joyeux anniversaire et nous lui dédions d'ailleurs le premier titre In the Stone. Il fait 37 degrés à Tunis avec un ressenti à 39 degrés. Nous ne sommes pas prêt à lâcher cette vague de chaleur malheureusement puisqu'aujourd'hui il a fait entre 26 et 41 degrés à Tunis et les journées prochaines ne sont pas plus clémentes. Demain il fera 43 degrés, le samedi 40 degrés, le dimanche 41 degrés. En tout cas, un peu de rafraîchissement musical, cela fait beaucoup de bien, ça c'est certain. In the Stone, Earth, Wind and Fire.

Quel beau chant a cappella des chanteurs du groupe Earth, Wind and Fire. C'était In the Stone. Et ce n'est sûrement pas la canicule qui va vous dissuader d'aller le dimanche 18 juillet 2026 à l'amphithéâtre d'Elgem, puisque le Festival international de musique symphonique d'Elgem vous donne rendez-vous le 18 juillet pour une soirée aux couleurs de l'Espagne avec la Camerata Barcelona. Au programme des œuvres de grands compositeurs espagnols tels que Joaquín Turina, Enrique Granados, Isaac Albéniz, Joaquín Rodrigo, Carlos Bianchini et Eduardo Toldrá pour un concert qui met à l'honneur toute la richesse et l'élégance du répertoire espagnol. Voilà, retenez cette date, le 18 juillet 2026 à partir de 22h à l'amphithéâtre d'Elgem, Camerata Barcelona, Colores de España. Et n'oublie pas que nous jouons sur RTCI, vous allez gagner un prix tout à l'heure, à partir de 18h45, je vais vous poser une question, vous allez y répondre et celui ou celle qui aura la bonne réponse gagnera un prix que je vous indiquerai tout à l'heure. Et les réponses seront fournies au téléphone au 71 840 000, voilà, notez-le tout de suite, 71 840 000. Sinon, nous continuons en musique et jusqu'à 19h, 17h, 17 minutes, c'est le Summer Club, Ashford & Simpson.

Ashford & Simpson sur les ondes de RTCI et c'est l'ouverture ce soir du Festival International de Carthage dans sa 60e édition. Bah, ce soir, vous aurez rendez-vous avec l'artiste tunisien Saber Berri et je suis certain que les arènes de Carthage seront remplies et même au-delà de leur contenance. Bon concert en tout cas pour tous ceux qui vont aller voir le spectacle de Saber Berri. Quant à nous, on se gave de bonne musique. Ride like the wind.

Une version plutôt dance de Ride Like the Wind, morceau sorti en 1979. Nous avons écouté Christopher Cross, qui est le chanteur principal, et en filigrane, les chœurs de Michael McDonald. La Tunisie devrait connaître demain un épisode de chaleur d'une intensité exceptionnelle, avec des températures susceptibles d'atteindre des niveaux inédits, selon Hamdi Hached, ingénieur en environnement et expert en climat. Intervenant aujourd'hui même sur les ondes de Jawhara FM, l'expert a indiqué que la vague de chaleur déjà installée sur le pays se poursuivra jusqu'au 24 et 25. Et oui, nous ne sommes pas sortis de l'auberge jusqu'au 24 et 25 juillet prochain, c'est-à-dire samedi prochain. Non, pas celui-là, mais celui dans une semaine. Avec une intensification progressive, les températures devraient ainsi dépasser les normales saisonnières de 5 à 10 degrés Celsius. Hamdi Hached estime qu'il s'agit d'une situation sans précédent en Tunisie, la vague de chaleur se distinguant par sa durée et son intensité. Et oui, il faut dire qu'elle a déjà démarré il y a plus d'une semaine, mercredi 8, et elle va s'étendre jusqu'au samedi 25. C'est pour vous dire les conséquences du changement climatique. Face à ces conditions météorologiques extrêmes, il appelle à renforcer les mesures de prévention, notamment en faveur des nourrissons, des personnes âgées, des femmes enceintes et des personnes atteintes de maladies chroniques particulièrement vulnérables aux fortes chaleurs. Sinon, là, je vous rappelle qu'il y aura un jeu et que vous pouvez gagner tout à l'heure un compo de produits cosmétiques naturels, Terra Nature. Je vous poserai une question et la bonne réponse remportera ce compo de produits cosmétiques naturels. Pour cela, il faut donner la bonne réponse au 71 840 000, 71 840 000. Earl Clough, c'est le prochain invité de Summer Club Heartstring.

Ça, c'est une belle ballade exécutée par ce très bon guitariste qui s'appelle Earl Clough. Nous l'écoutons dans ce titre qui vient d'un peu nous percer dans cette chaleur épouvantable. Et oui, en tout cas, tous nos voeux, notre peine, toute notre peine pour ceux qui travaillent dans des conditions pénibles, en tout cas, que Dieu leur vienne en aide. Je vous rappelle que nous allons jouer, que vous allez avoir un prix si vous donnez la bonne réponse. Bah, ce sera après avoir écouté ce fameux trio qui s'appelle The Police et à la tête duquel nous connaissons le bon vieux bassiste Sting qui continue son bon an de chemin, contrairement à ses acolytes dont on ne n'a plus tellement de nouveautés et de nouvelles surtout. Sting, qui est même venu en Tunisie, a eu un très beau spectacle et que nous écoutons avec plaisir dans son groupe du début, des débuts, Bring On The Night.

Break on the Night, c'était The Police, et à leur tête Sting, le bassiste. Et nous allons maintenant jouer avec RTCI. Les réponses seront fournies au 71 840 000. Et la récompense, c'est un lot de produits Terra Nature. 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Et alors, pour gagner un compo de produits cosmétiques naturels Terra Nature, il faut répondre à la question suivante. 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

J'aime bien ce groupe, il est un peu atypique, ça s'appelle, il s'appelle The Manhattan Transfer. C'est un groupe vocal de doo-wop, de jazz, de cabaret, de musique pop américaine fondé en 1969. Il y a deux formations distinctes des Manhattan Transfer qui ont existé à travers le temps, avec comme seul membre permanent Tim Hauser, qui est décédé en 2014. Le premier groupe est constitué par Hauser, Dickens, Nelson, Rosalia et Pistilli. La seconde version du Manhattan Transfer comprend à partir de 1972 Hauser, Alan Paul, Janice Siegel et Laurel Massé. Cette dernière quitte le groupe en 1979 à la suite d'un grave accident. Elle est remplacée par Cheryl Bentin. Le groupe s'est illustré notamment par des reprises chantées du titre Birdland, par exemple, de Weather Report, dont une au Playboy Jazz Festival in Los Angeles en 82, réussissant les deux groupes. Ce morceau est devenu l'indicatif musical de The Manhattan Transfer. Elle aura valu deux Grammy Awards, meilleur arrangement vocal et meilleure performance jazz fusion en 1980. 17h54, il nous reste quelques minutes pour clore cette première heure de Summer Club. Et on va la terminer avec Vincent Montana Jr., qui est un chef d'orchestre et qui assure pas mal de titres en termes de production et d'exécution. On se retrouve après les infos de 18h.

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1: Bonsoir à tous. Troisième jour de lutte contre l'incendie de Jbel Bouran dans le gouvernorat du Kef. Les unités de la protection civile appuyées par l'armée de l'air et la garde nationale poursuivent les opérations pour tenter de circonscrire totalement le feu de forêt. Le relief montagneux et escarpé complique considérablement l'accès aux foyers actifs. Des renforts spécialisés ont été dépêchés sur place depuis 5 directions régionales. La protection civile appelle à la plus grande vigilance face à la multiplication des départs de feu sur l'ensemble du territoire. Au cours des dernières 24 heures, les unités de secours ont effectué près de 750 interventions, dont 210 spécifiquement dédiées à la maîtrise d'incendies. Le Conseil national des régions et des districts tiendra une séance plénière demain consacrée au plan de développement 2026-2030. Le président de la Chambre parlementaire, Ahmed Derbedi, a mis en avant l'approche participative de ce document stratégique visant à garantir l'équité sociale et un développement régional équilibré. Une seconde séance plénière est programmée les 21 et 22 juillet pour le renouvellement des structures du CNRD. Les transferts des Tunisiens résidant à l'étranger et les recettes touristiques maintiennent une dynamique de croissance soutenue depuis le début de l'année 2026. Selon les indicateurs publiés ce jeudi par la Banque centrale, le cumul de ces deux sources de devises a atteint 8,4 milliards de dinars au 10 juillet, marquant une hausse de 4,8% par rapport à la même période en 2025. Le ministère du Commerce appelle les acteurs des circuits de distribution à une stricte conformité réglementaire concernant le stockage des produits agricoles et halieutiques. Dans un communiqué publié ce jeudi, les professionnels sont tenus de déclarer leurs locaux et leurs mouvements de stock, tout en maintenant à jour l'ensemble des documents comptables et commerciaux requis. Le syndicat des pharmaciens a annoncé ce jeudi la suspension du travail avec la filière du tiers payant à compter du 1er août si la CNAM ne régularise pas ses engagements financiers et contractuels d'ici le 31 juillet. Le syndicat justifie cette décision par l'accumulation des dettes qui fragilise la trésorerie des officines et entrave l'approvisionnement en médicaments, dénonçant un non-respect de l'accord signé le 15 juillet. Dans le monde, au moins 11 personnes ont péri et 19 autres ont été blessées dans l'incendie d'un orphelinat dans la banlieue d'Alger, a annoncé ce jeudi les secours sans préciser l'âge des victimes. Aucun signe d'accalmie entre l'Iran et les États-Unis après une semaine de frappes qui se sont poursuivies mercredi, les deux parties réduisant en pièces le protocole d'accord en recommençant à bloquer le détroit d'Ormuz et les ports iraniens. Quelques heures après des frappes russes, des milliers d'Ukrainiens se sont rassemblés ce jeudi à Kiev, comme dans différentes villes du pays, pour protester contre la démission du populaire ministre de la Défense, Fedorov, dans le cadre d'un remaniement voulu par le président Volodymyr Zelensky. Fin de ce flash, prochain rendez-vous à 19h.
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18h16 au carillon de Radio Tunis à l'international. C'est la deuxième heure du Summer Club en compagnie de Mandrzi, de micro du studio 1. Et Raif Ousleti à la console technique. Nous continuons en musique jusqu'à 19h et je vous rappelle que nous avons posé une question qui vous fera permettre, qui vous permettra de gagner un prix, un lot Terra Nature. Et ben la réponse vous sera fournie à 18h30 et on connaîtra l'heureux ou l'heureuse gagnante. Sinon, en tout cas, on continue notre bonhomme de chemin musicalement parlant.

C'est le chiffre le plus spectaculaire du rapport annuel 2025 de la Banque centrale de Tunisie. Vous savez qu'il a été remis au président de la République et à la chef du gouvernement. C'est un chiffre qui est passé inaperçu. Oui, c'est celui du cash. La circulation fiduciaire, elle a bondi de 19%. Et oui, en une année, pour atteindre près de 27 millions de dinars tunisiens, soit 1,3 milliard de billets en circulation. Pendant que l'État vante la digitalisation des paiements, l'économie tunisienne, elle, vote massivement pour le billet et la BCT avoue elle-même pourquoi. Il y a eu une accélération sans précédent. Les chiffres du chapitre 4 du rapport sont sans appel. Après plus 10,7% en 2023 et 8,4% en 2024, les billets et monnaies en circulation ont explosé de 19% en 2025 à 26 876 millions de dinars, dont 98% sous forme de billets. Le rapport au PIB nominal saute de 14,1% à 15,6% en un an. La comparaison avec le reste du système donne la mesure du phénomène. Les dépôts bancaires n'ont progressé que de 7,3%, le crédit à l'économie de 3,1%, le PIB nominal de 8,8% et les prix de 5,3%. Le cash croît ainsi plus de deux fois plus vite que l'économie qu'il est censé servir. Chaque dinar qui dort en billets est un dinar qui ne dort pas en dépôt, donc qui ne finance ni crédit ni épargne dans un pays où le taux d'épargne national est déjà tombé à 5,3% du revenu national disponible. 18h24, Carole Douglas, les ordres du docteur. Doctor's Orders.

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Et je vous rappelle que nous vous avons posé une question dans le cadre du jeu Terra Nature. 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Et le gagnant est Ramzi Gara. 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Ramzi pourra récupérer son prix demain à partir de 10h auprès de la direction de RTCI Terra Nature. 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Et à portée de quelques secondes, Roy Ayres joue dans Running Away. Running Away, ce n'est pas le Running Away de Bob Marley, mais c'est celui de Roy Ayres.

Running Away, Roy Ayers, va céder la place au Mother, Father, Sister and Brothers, le groupe MFSP, le Philadelphia Sound, Love is the Message.

Une petite parenthèse jazzy avec le standard de jazz de Bossa Nova, Agua de Beber, c'est de l'eau à boire, morceau composé par Antonio Carlos Jobim et dont les paroles ont été écrites par Vinicius de Moraes. Il est tiré de l'album The Composer of Desafinado Plays. Nous écoutons Agua de Beber, exécuté par un groupe japonais.

Très belle interprétation de Agua de Beber, de l'eau à boire. Et oui, il faudrait en boire beaucoup dans ces journées caniculaires. 18h50, c'est la fin de ce Summer Club assuré par Mondorzid. Au micro du studio 1, Aïth Rabelsi à la technique. Je vais vous laisser avec un dernier titre, Vicky Lee, This Beat Is Mine. Et après, vous retrouverez Mohamed Ali Chey pour le journal de 19h, le programme en langue allemande à 19h15, le programme en langue espagnole à 20h, et chaque choc à partir de 21h avec Kerim Benamor. Quant à moi, je vous retrouve dans quelques heures, oui, dans la matinale du vendredi à partir de 7h. D'ici là, portez-vous bien et très belle soirée.

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1: Sur les ondes de Radio Tunis, Chaîne Inter, le journal présenté aujourd'hui par Mohamed Ali Cheib. Au sommaire de cette édition, le Jbel Bouranem, dont le gouvernorat du Kef a ravagé par les flammes pour le troisième jour consécutif, l'armée de l'air et la garde nationale ont été appelés en renfort. Nasteg annonce le recours à un plan de délestage électrique tournant pour faire face au pic de la consommation électrique, une liste des zones et régions qui seront affectées par ces coupures tournantes d'électricité seront annoncées chaque jour. Une journée torride demain, le mercure crèvera les sommets, un pic de 49 degrés est prévu sur le sud-ouest. Les pharmacies menacent de cesser d'appliquer le système du tiers payant à partir du 1er août prochain. Ils appellent la CNAM à honorer ses engagements. Dans le monde, les États-Unis frappent l'île de Qasem et la région de Bandar Abbas et l'Iran menace de réduire à néant les infrastructures pétrolières du Moyen-Orient si ces installations pétrolières sont attaquées. Et à la page culturelle, la 60e édition du Festival international de Carthage s'ouvre ce soir. Sabah sera sur scène pour une édition anniversaire exceptionnelle. Madame, Monsieur, bonsoir. Troisième jour de lutte contre l'incendie à Jbel Bouranem dans le gouvernorat du Kef. L'incendie s'est déclaré lundi soir. Les unités de la protection civile, appuyées par l'armée de l'air et la garde nationale, poursuivent leurs interventions pour tenter de circonscrire totalement le feu de forêt. Un hélicoptère bombardier d'eau de l'armée de l'air est entré en action afin de cibler les foyers situés dans des sentiers escarpés. En effet, le relief montagneux est accidenté complique considérablement l'accès aux foyers actifs. Des renforts spécialisés ont également été dépêchés sur place depuis 5 gouvernorats, Sfax, Sidi Bouzid, Tataouine, Sousse et Gafsa. Notre correspondant Jamel Tibi est sur place.
2: Les flammes continuent toujours de ravager la prestigieuse forêt de Jbel Bouranem, située à mi-chemin entre le Kef et Sarkis Idous, en dépit de la grande mobilisation de grands moyens pour l'extinction de ce feu jugé gigantesque et de grande ampleur. En effet, les services de la protection civile épaulés par d'importants empêchés des gouvernorats avoisinants, notamment de Sfax et de Gafsa, pour soutenir l'effort de lutte contre le sinistre qui dure depuis 3 jours, avec beaucoup d'intensité. Et ce, en dépit de la mobilisation aussi de la garde nationale, des services forestiers et d'un avion de reconnaissance pour suivre l'évolution du feu et orienter les équipes intervenantes présentes des reliefs escarpés de la forêt montagneuse et d'un hélicoptère de l'armée nationale pour appuyer les actions sur terrain. Toutefois, la protection civile estime que le sinistre serait maîtrisé dans les plus brefs délais après le renforcement du dispositif déployé pour éteindre les flammes qui ont ravagé une grande étendue de couvert végétal riche en arbustes et en pins d'Alep résineux facilement inflammable.
1: Et face à l'ampleur de l'incendie, l'Office national de la protection civile a renouvelé son appel aux citoyens d'éviter de s'approcher des zones d'intervention et de respecter les consignes de sécurité. Au cours des dernières 24 heures, les unités de la protection civile ont en effet dû intervenir pour éteindre pas moins de 210 incendies sur un total record de 746 interventions. Face à la canicule qui doit atteindre son pic absolu demain vendredi, la protection civile appelle les citoyens à faire preuve d'une extrême vigilance, notamment en évitant de jeter des mégots de cigarettes dans la nature, les zones arborées ou les abords des routes. La persistance de la canicule et des températures élevées ont entraîné une multiplication des coupures de courant électrique et des baisses de tension. D'ailleurs, l'ASTEG a annoncé le recours à un plan de délestage électrique tournant pour éviter un effondrement généralisé du réseau électrique. Il s'agit des coupures d'électricité programmées et intermittentes sur une plage horaire allant de 13h à 16h. La coupure durera 1 heure au maximum. L'ASTEG précise que cette mesure préventive exceptionnelle vise à préserver la sécurité et la pérennité du système électrique national soumis à de fortes pressions en cette période de pic de consommation estivale. La compagnie publiera chaque jour la liste des zones et régions qui seront affectées par ces coupures tournantes d'électricité afin de permettre aux citoyens et aux professionnels de prendre leurs dispositions. L'ASTEG rappelle aux citoyens que le courant peut être rétabli à tout moment et sans préavis durant cette période de battement entre 13h et 16h. Et cette situation de délestage tournant a fortement incommodé les usagers et l'ASTEG, les usagers de l'ASTEG, alors que l'Organisation de défense du consommateur exige un mécanisme d'indemnisation clair pour les appareils électroménagers grillés. L'ASTEG réplique en rappelant sa procédure. Oui, le remboursement est possible, mais le parcours du combattant commence dès les premières minutes avec un délai ultra serré de 48 heures seulement pour déposer un dossier complet. Kaïmen Nasfi, secrétaire général de l'OTIC, au micro de Zainab Fès.
0: L'ASTEG annonce la mise en place d'un mécanisme de réclamation pour indemniser les usagers dont les appareils électroménagers auraient été endommagés par les coupures. Les indemnisations sont possibles si les dommages sont déclarés et prouvés dans un délai de 48 heures. Les justificatifs de valeur et les documents nécessaires sont fournis. Les dossiers sont étudiés en coordination avec les compagnies d'assurance. L'Organisation de l'information du consommateur insiste sur l'importance d'un dispositif clair, transparent et accessible, permettant à chaque citoyen de faire valoir ses droits. Elle appelle l'ASTEG à renforcer la communication et à simplifier les procédures pour garantir une indemnisation équitable. Et l'OTIC sera toujours à l'écoute des réclamations des consommateurs.
1: Et la vague de chaleur intense qui frappe la Tunisie se poursuit au cours des prochains jours sur l'ensemble du pays. Elle sera accompagnée par le phénomène du Sirocco. Les services météo préviennent qu'une hausse particulièrement marquée des températures est attendue pour demain vendredi 17 juillet. Les maximales dépasseront demain les normales saisonnières de 8 à 13 degrés. Ainsi, le mercure affichera demain des températures maximales entre 44 et 49 degrés. Sur les Andes côtières de l'Est, la chaleur sera légèrement moins intense, avec des maximales comprises entre 39 et 43 degrés. Les services météo précisent que le temps restera très chaud dans la plupart des régions jusqu'au début de la semaine prochaine. Une baisse relative des températures est prévue à partir du mercredi 22 juillet. Le ministère des Affaires religieuses a annoncé aujourd'hui l'ouverture officielle de la saison de l'Aoum pour l'année 1448 de l'Hégire. Le communiqué du ministère fait suite à l'annonce des autorités saoudiennes fixant le lancement de cette nouvelle saison et la publication le 13 juillet des directives réglementant son organisation. Le département des Affaires religieuses a par ailleurs appelé à la nécessité de conclure un contrat de l'Aoum entre les agences de voyage agréées et les personnes désirant accomplir ce rite. Ce contrat constitue un document obligatoire destiné à garantir les droits et les obligations de l'agence de voyage comme du pèlerin.

0: déclarer les locaux de stockage ainsi que les mouvements de stock, d'assurer l'approvisionnement du marché via les circuits organisés et de respecter les prix légaux en vigueur. C'est le grand saut vers l'enseignement supérieur pour les dizaines de milliers de lauréats du baccalauréat 2026. Le ministère de l'enseignement supérieur a officiellement déployé son dispositif itinérant d'accompagnement. Après avoir démarré en force hier à la faculté de médecine de Sousse, le cap national est mis aujourd'hui sur l'université de Jeanne-Doubin qui a accueilli son grand salon régional de l'orientation. Ce dispositif offre aux jeunes bacheliers et à leurs parents des espaces d'écoute, des conférences sur les filières portées et des rencontres directes avec des conseillers spécialisés. L'objectif est clair, donner toutes les clés aux étudiants pour formuler des choix cohérents, découvrir les débouchés professionnels réels et réussir leur transition vers la vie universitaire. Kawtham Aweni, directrice des réformes à la Direction générale de la rénovation universitaire au ministère de l'Enseignement supérieur, elle intervient au micro de Zenafès.
1: Des journées nationales de l'information pour l'orientation, tout un programme. Il s'agit de la première journée qu'on a déjà donc effectuée à la faculté de médecine de Sousse, le 15 juillet. Le 17 juillet, ça va être la deuxième journée nationale de l'information pour l'orientation qui va se tenir à l'Institut supérieur des langues de Gavès. Les deux dernières journées, 22-23 juillet, se tiendront aussi à la Cité des sciences de Tunis, toujours dans le but de bien rapprocher l'information pour les bacheliers. Il va y avoir des présentation des conférences sur les domaines scientifiques, certainement à travers des enseignants universitaires. Les programmes aussi vont être meublés à travers des bonnes pratiques et de retours d'expérience dans le domaine de l'entrepreneuriat et la création des entreprises. Il va y avoir des conseils techniques sur le remplissage même des choix à travers la plateforme de l'orientation. Les universités tunisiennes aussi vont avoir la possibilité de présenter leurs offres de formation, leurs parcours qui ont été habilités et vous savez parfaitement que l'année universitaire démarque par une spécificité qui est le fait d'avoir des parcours adéquats au marché de l'emploi et qui ont été conçus d'après l'approche par compétences. On a fait de la sorte que les nouveaux parcours habilités s'alignent aux priorités nationales. On parle de l'intelligence artificielle, on parle des énergies renouvelables, on parle de cybersécurité. Vous savez parfaitement que le marché de l'emploi est un marché dynamique.
0: Le syndicat des pharmaciens d'officine de Tunisie annonce qu'il suspendra le travail avec la filière de soins du tiers payant à partir du 1er août prochain si la CNAM ne respecte pas intégralement, avant cette date, ses engagements financiers et contractuels envers les pharmaciens. Le syndicat précise que le vendredi 31 juillet est le dernier délai de mise en œuvre de cette filière si la CNAM n'honore pas ses engagements et ne procède pas au paiement des pharmaciens. Il explique que cette décision a été prise puisque les dettes de la CNAM envers les pharmacies se sont accumulées, ce qui menace la pérennité des officines et leur capacité à assurer l'approvisionnement en médicaments. Actualité dans le monde, l'Iran et les États-Unis s'enfoncent dans la guerre. Les États-Unis ont lancé de nouvelles salves de bombardements sur l'Iran. L'agence iranienne Fès et la télévision d'État ont rapporté que l'île iranienne de Qasem et la région de Bandar Abbas, sur la côte iranienne du détroit d'Ormuz, ont été touchées en début de soirée à plusieurs reprises par des missiles américains. Au moins une douzaine d'explosions ont été entendues. De son côté, l'Iran a ciblé des cibles américaines installées sur des pays du Golfe. Téhéran a également qualifié d'attaque barbare américaine qui a ciblé hier soir un hôpital pour enfants. Selon les sources iraniennes, 211 patients ont été évacués d'urgence de cet hôpital spécialisé dans les cancers pédiatriques. Par ailleurs, l'Iran a menacé de réduire à néant les infrastructures pétrolières du Moyen-Orient si ces installations pétrolières sont attaquées. Et le Pakistan, médiateur des discussions, a exhorté aujourd'hui les deux parties à mettre fin aux violences et à reprendre les discussions dans le cadre du protocole d'accord signé mi-juin, protocole qui a désormais volé en éclats. Au moins 12 000 décès supplémentaires ont été enregistrés dans une dizaine de pays européens au cœur de la vague de chaleur exceptionnelle de juin dernier, un bilan partiel qui risque de s'alourdir au fil des remontées statistiques. Ce décompte est donc partiel, les données provisoires indiquent également une hausse importante lors de la dernière semaine de juin avec 14 260 décès excédentaires. Et l'été n'est pas terminé, a mis en garde aujourd'hui le directeur régional de l'OMS pour l'Europe. Il a indiqué qu'actuellement, trop de gouvernements considèrent encore

la chaleur comme un événement météorologique plutôt qu'une urgence sanitaire. Retour en Tunisie pour aborder la page culturelle de ce journal. C'est le grand soir pour la culture en Tunisie. La 60e édition du prestigieux Festival de Carthage s'ouvre ce soir avec le très attendu concert de Sabah El Bahri. Cette année, pour souffler ses 60 bougies, le festival propose un mois de festivités et pas moins de 20 soirées d'exception, mêlant stars arabes et internationales. Cette édition anniversaire verra notamment la participation de la chanteuse syrienne Maïd Al-Hennaoui, de l'artiste algérien Cheb Khaled et de la chanteuse libanaise Majda Oumi. L'événement sera également marqué par la première apparition de Sami Youssouf sur la scène de Carthage. La programmation inclut également la participation de la chanteuse béninoise Angélique Kidjo ainsi que de l'artiste tunisienne Nabiha Kaouli aux côtés d'une sélection d'artistes tunisiens, arabes et internationaux. Voilà, c'est la fin de ce journal, mais avant de vous quitter, un rappel de ses principaux titres. Le Jbel Bourane, dans le gouvernorat du Kef, ravagé par les flammes. Pour le troisième jour consécutif, l'armée de l'air et la garde nationale ont été appelées en renfort. La STEG annonce le recours à un plan de délestage électrique tournant pour faire face au pic de la consommation électrique. Une liste des zones et régions qui seront affectées par ces coupures tournantes d'électricité seront annoncées chaque jour. Et une journée torride demain, le mercure crèvera les sommets. Un pic de 49 degrés est prévu au sud-ouest. Et la 60e édition du Festival de Carthage s'ouvre ce soir. Sabah El Bahri sera sur scène pour une édition anniversaire exceptionnelle. Voilà, c'est la fin de ce journal. Merci d'avoir été des nôtres et bonne soirée à l'écoute d'RTCI.

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1: 20h sur les ondes de Radio Tunis, Charles Inter, un flash de l'actualité. Bonsoir, l'ASTEG a entamé aujourd'hui l'exécution de son plan de délestage électrique tournant pour éviter un effondrement généralisé du réseau électrique. La compagnie a annoncé les zones concernées par les coupures tournantes d'électricité entre 13h et 16h. La coupure durera 1 heure au maximum. La compagnie publiera chaque jour la liste des zones et régions qui seront affectées par ces coupures. L'ASTEG assure que ces coupures tournantes et intermittentes sont une mesure préventive exceptionnelle pour éviter un effondrement généralisé du réseau électrique. Elle vise à préserver la continuité du réseau soumis à de fortes pressions en cette période de pic de consommation. La vague de chaleur intense qui frappe la Tunisie se poursuit sur l'ensemble du pays. Les services météo préviennent qu'une hausse particulièrement marquée des températures est attendue pour demain vendredi. Les maximales dépasseront demain les normales saisonnières de 8 à 13 degrés. Ainsi, le mercure affichera demain des températures maximales entre 44 et 49 degrés. Le Conseil national des régions et des districts tiendra demain vendredi une séance plénière à partir de 10h. L'ordre du jour prévoit l'examen du projet de loi portant approbation du plan de développement 2026-2030. Le ministère des Affaires religieuses a annoncé aujourd'hui l'ouverture officielle de la saison de l'Oumra pour l'année 1448 de l'Hégire. Le département des Affaires religieuses appelle à la nécessité de conclure un contrat de l'Oumra entre les agences de voyage agréées et les personnes désirant accomplir ce rite. Actualité dans le monde, l'Iran et les États-Unis s'enfoncent dans la guerre. L'armée américaine a lancé de nouvelles salves de bombardements sur l'Iran. L'agence iranienne Fez et la télévision d'État ont rapporté que l'île iranienne de Qasem et la région de Bandar Abbas sur le détroit d'Ormuz ont été touchées en début de soirée à plusieurs reprises par des missiles américains. Au moins une douzaine d'explosions ont été entendues. L'Iran a menacé de réduire à néant les infrastructures pétrolières du Moyen-Orient si ses installations pétrolières sont attaquées. Le Pakistan, médiateur des discussions, a exhorté aujourd'hui les deux parties à mettre fin aux violences et à reprendre les discussions dans le cadre du protocole d'accord signé mi-juin, protocole qui a désormais volé en éclats. Le Canada dévoré par les flammes. Radio-Canada rapporte que 844 feux sont dénombrés aujourd'hui, dont 717 hors de contrôle. Les territoires du Nord-Ouest, l'Ontario et le Québec sont les régions les plus sinistrées. Selon le site de surveillance mondiale iCare, Toronto, ville la plus peuplée du Canada, était hier l'endroit le plus pollué sur Terre. En conséquence, les pouvoirs publics ont invité les habitants à se barricader chez eux. Football, c'est officiel. Moïn Chaabani est nommé sélectionneur de l'équipe nationale tunisienne jusqu'à la Coupe du Monde 2030. Il sera accompagné du même staff technique qu'il a assisté à la RS Berkane au Maroc avec le retour de Majdi Taoui en tant qu'entraîneur adjoint. Voilà, c'est la fin de ce flash. Passez d'excellents moments à l'écoute d'RTCI.
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2: Bienvenue à toutes et à tous, Kerim Benarmour côté micro, Wefé, vous avez dit côté réalisation, bienvenue dans la Shakshouka sur RTCI, ce jeudi jusqu'à minuit, cette émission va faire des mélanges. On va mélanger les genres autour d'un seul thème ce soir. Le thème est simple à énoncer et plus difficile à tenir. Les chansons d'été.

au Royaume-Uni. On a enchaîné avec les Négresses Vertes et Voilà l'été, sorti en 1988 sur leur tout premier album. Sous l'accordéon et les cuivres, le texte n'est pas seulement une fête, il parle aussi de ceux qui restent coincés en ville l'été sans argent pour partir. Et on a terminé ce premier bloc avec Sly and the Family Stone, Hot Fun in the Summertime, sorti juste avant leur prestation historique à Woodstock en août 1969, avec un arrangement à cordes assez rare chez Sly Stone. Ok, le bloc qui vient change complètement de registre. La chaleur monte et le temps devient plus lourd. Typo Négative ouvre avec une reprise de Summer Breeze, le tube tout en douceur de Seals and Crofts, sorti en 72. Peter Seal avait d'abord écrit le texte sous un autre titre, avec des paroles beaucoup plus crues. Les auteurs originaux ont refusé cette version. Et le groupe est revenu à un texte plus proche de l'original, en gardant une musique résolument gothique. Continue avec Danzig et Dirty Black Summer. Glenn Danzig a expliqué que la chanson venait de ses souvenirs d'adolescence dans le New Jersey. Ici, l'été n'a rien de lumineux, il est nocturne et presque menaçant. On termine avec Van Halen, Summer Nights, tiré de l'album 51-50. Le tout premier avec Sammy Hagar au chant, après le départ de David Lee Roth. Eddie Van Halen y joue une guitare Steinberger sans tête, équipée d'un système capable de faire varier la hauteur de toutes les cordes en même temps sans désaccorder l'instrument. Trois façons très différentes de dire que la chaleur monte, la pop détournée vers la gothique, le rock sombre et le hard rock stadium des années 80. Restez avec nous, RTCI, chaque choka continue.

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2: Si vous venez d'arriver, vous dites « Ah, jeudi soir, il y a du hard rock sur RTCI, c'est la Zanzana ». Non, non, non, c'est pas la Zanzana, ce n'est pas, ceci n'est pas une émission de métal, ceci c'est la Shakshuka. Qu'est-ce que c'est que la Shakshuka? C'est un simple. Lorsque vous préparez la Shakshuka, vous avez différents ingrédients pour avoir un thème, c'est-à-dire le plat que vous allez déguster par la suite. Et voilà, donc ici dans la Shakshuka, on mélange les genres pour un thème principal. Et donc quand on dit mélange les genres, c'est-à-dire que dans cette émission, on va écouter, on écoute du métal, on écoute du hard rock, on écoute du rock, mais aussi du rap, on écoute de la pop, on écoute de tout. L'objectif, c'est de répondre à une problématique, de répondre à quelque chose qui soit un fil conducteur tout le long de l'émission. Et aujourd'hui, donc, le fil conducteur, c'est les chansons qui parlent véritablement d'été. On vient d'écouter Van Halen avec Summer Nights, nouveau bloc. Direction de la ville et son goudron brûlant, Joe Cocker ouvre avec une reprise de Summer in the City, numéro 1 américain de Lovin' Spoonful en 1966. L'original utilisait des bruits de klaxons et de circulation pour évoquer la ville étouffante. Le jour est plus respirable la nuit. Cocker, en 1994, alourdit encore cette chaleur avec une voix plus rock et un son plus dense, presque industriel. Puis, il y aura War qui va poursuivre avec Summer, sorti le 21 juin 1976, exactement le premier jour de la saison. Le claviériste Lonnie Jordan a raconté avoir emprunté la mélodie du refrain à un jingle publicitaire de l'époque pour Burger King. Have it to your way. La chanson grimpe numéro 1 du classement américain Easy Listening. On termine donc après ça, après War, avec DJ Jazzy Jeff and the Fresh Prince avec le titre Summertime, sorti en 1991. La base musicale reprend le synthétiseur de Summer Madness de Kool & The Gang. Le titre remporte en 1992 le Grammy de la meilleure performance rap par un duo ou un groupe et raconte une visite estivale de Philadelphie, la ville d'origine de Will Smith. Trois villes, trois décennies, un même sujet, la chaleur urbaine et ce qu'elle fait à ceux qui y restent l'été. C'est Shakshuka sur RTCI.

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3: C'était Mr. Will Smith, aka DJ Jazzy Jeff and the Fresh Prince avec Summer Times. Chaque show cas spécial, chanson de l'été, le bloc suivant accélère le tempo. Eddie Cochran ouvre avec Summertime Blues, écrite avec son manager Jerry Capehart. Le texte transforme les petits boulots de l'été et l'autorité des adultes en révolte adolescente. Le narrateur travaille tout l'été et n'a toujours pas le droit de sortir le samedi soir. Et puis par la suite, The Who and Blue Cheer qui vont reprendre plus tard cette chanson, propre de son influence sur le rock à venir. Mango Jerry enchaîne avec In the Summer Time, leur tout premier single. Pour créer ce rythme si parfait, Paul King soufflait dans une bouteille pendant que Ray Dorsett frappait du pied sur une planche en bois. Le bruit du moteur entendu à la fin vient de la propre voiture de Dorsett. La chanson reste 7 semaines numéro 1 au Royaume-Uni. Et on va terminer avec YNT et Summertime Girls, sorti en 1985. Le groupe originaire d'Oakland en Californie s'appelait à l'origine Yesterday and Today. Grâce à MTV, ce titre devient l'un de ses plus grands succès avec un clip qui réunit à peu près tous les clichés de l'été américain des années 80. Plage, décapotable et guitare saturée, du rockabilly de 1958 au hard rock californien de 1985. 27 ans de rock passés au même filtre estival. 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
3: Et tout ça sur RTCI. Waouh, déjà la première heure est partie. Le temps passe vite avec vous. Voilà, donc on vient d'écouter YNT avec Summertime Girls. Aujourd'hui, c'est les chansons de l'été. Mais vraiment des chansons dont les paroles parlent vraiment de l'été. Hein, parce que s'il s'agit juste de mettre une allégorie ou de dire l'été, mais en fait pour parler de déception ou de choses comme ça. Non, non, aujourd'hui, c'est des chansons vérifiées. Les paroles ne parlent que de l'été, de l'ambiance de l'été, l'ambiance estivale. Ah, au fait, si vous avez des idées de thématiques hein, pour les prochains numéros de Chakchouka, si vous avez des challenges à me donner, bah, c'est simple. Hein, vous savez où me trouver, que ce soit sur Facebook, Instagram, j'en sais rien, moi, même TikTok et LinkedIn, pourquoi pas, donc YouTube. Allez-y, envoyez-moi un message et dites-moi, donnez-moi un challenge. Tout simplement. Et moi, j'essaie de sortir une émission à partir de ce challenge. Voilà. Comme ça, c'est win-win. Très bien, on change maintenant de registre, encore une fois, avec un bloc pop et dance floor. Calvin Harris ouvre avec Summer. On connaît surtout Calvin Harris derrière les machines et à la production. Mais c'est bien lui qui chante sur ce titre, numéro 1 au Royaume-Uni en 2014 et l'un de ses plus grands succès internationaux. Par le suite, on aura Lady Gaga qui va poursuivre avec Summer Boy, tiré de son tout premier album, The Fame. Alors, c'était avant les productions électroniques monumentales qui suivront dans sa carrière. Et là, elle assume une couleur pop, rock et glam, clairement inspirée des années 70. Si vous ne connaissez pas ce morceau, vous allez être surpris. Et on termine avec Vibes Cartel et le titre Summertime, sorti en 2011, l'une des périodes les plus prolifiques du chanteur jamaïcain. Le texte décrit l'été de façon très concrète, les vêtements neufs, les sorties à la plage, les fêtes et les déplacements dans les quartiers de Kingston. Le titre s'inscrit dans une tradition bien précise du dancehall jamaïcain, celle des chansons de saison chaude, pensées pour les sound systems en plein air plutôt que pour la radio généraliste. De la pop électronique britannique au dancehall jamaïcain en passant par la glam de Lady Gaga, ce bloc prouve qu'on peut danser sur l'été dans à peu près tous les styles.

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2: Et la thématique de ce soir, c'est les chansons qui parlent de l'été. À l'instant même, c'était Vibes Cartel avec le titre Summertime. Là, on va changer de géographie. On va venir un petit peu pas très loin de chez nous, là. On va commencer avec Bedouin, qui ouvre avec Neon Summer Skin, titre principal d'un album sorti il y a à peine un mois. Bedouin est le nom de scène d'Azniv Korkeyan. Elle est née à Halab, dans une famille arménienne, puis élevée entre l'Arabie Saoudite et les États-Unis. Son folk mélange ainsi plusieurs géographies, et cette chanson raconte un souvenir d'enfance très précis, une journée à la piscine, l'odeur du chlore, l'insouciance d'avant l'âge adulte. Puis, Fayrouz poursuit avec Habaytek Besseif, un titre qui signifie littéralement, bon voilà, je t'ai aimé en été. Le texte oppose deux saisons, l'été de la rencontre et l'hiver de l'attente. Comme une grande partie du répertoire de Fayrouz, cette chanson appartient à l'univers construit avec les frères Rahabeini. Et on termine avec Eric Chardin et L'été sera chaud, sorti à la fin des années 70. Le morceau est construit comme une météo nationale chantée. La chaleur remonte de la Côte d'Azur jusqu'à Saint-Malo. Son refrain est resté dans le langage courant. On l'entend encore aujourd'hui chaque fois qu'une canicule s'annonce quelque part du côté de la France. Voilà, ils disent, voilà, l'été sera chaud. Trois façons de dire l'été en anglais, en arabe et en français sur RTCI. C'est toujours chaque choka.

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2: Monsieur Eric Chardin, qu'on a connu aussi en duo avec son épouse, Stoney Chardin, dans les années, 70-80, vous savez, c'était à l'époque de Faika sur RTCI et l'été sera chaud. Donc, qu'on vient d'écouter. Ok, là, on change complètement de bloc. On va dans la vraie signature de chaque show, car on va commencer avec les Rascal Flatts. Avec une Summer Nights sortie en 2009 sur l'album Unstoppable, coécrite par Gary Lovox, avec Brett James et Busby. Le titre grimpe à la deuxième place du classement country américain. Après l'électro, la Méditerranée et le monde arabe, voici l'été version country, camionnette et nuit passée dehors. Puis par la suite, Judas Priest enchaîne avec une ballade, Last Rose of Summer, tirée de l'album Scene After Scene, sorti en 1977. Le disque est produit par Roger Glover, bassiste de Deep Purple, engagé en urgence après le départ du batteur du groupe. À la batterie, on trouve alors un musicien de studio de 19 ans à peine, Simon Phillips, qui deviendra plus tard l'un des grands batteurs britanniques, notamment aux côtés de Toto. Et on terminera avec Therion et le reprise de Summer Night City. L'original est un titre d'ABBA sorti en 1978. Le rapprochement est moins étrange qu'il n'y paraît. Les deux groupes sont suédois et partagent un goût pour les arrangements très construits. Cette version figure en piste bonus sur l'album Secrets of the Runes, sorti en 2001. Trois ruptures de temps en un seul bloc, c'est exactement l'esprit Shakshoka sur RTCI.

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2: Et voilà donc, sur RTC avec Therion, reprise de ABBA, Summer Night City, ils en ont fait des reprises, les Therion, hein, par exemple, Michel Polnareff, France Gall, pas mal de chansons, et d'une manière complètement surprenante. Moi j'adore cette reprise du titre de ABBA. Bon, maintenant on va laisser place au duo et aux comédies musicales. On va commencer avec John Travolta et Olivia Newton-John, avec Summer Night, tiré de Grease, la comédie musicale créée sur scène avant de devenir un film. Sa force vient de sa construction. Danny et Sandy racontent la même histoire d'amour à leurs amis, mais leurs deux versions ne donnent pas du tout la même image de la relation, l'une tendre, l'autre présentée pour impressionner les copains. Normal. Puis Simple Plan poursuit avec Summer Paradise, un titre qui existe en plusieurs versions. La toute première met en scène le rappeur Kanan. Une autre accueille Sean Paul. Celle que vous entendez ce soir, et le groupe en a même enregistré une version avec des passages chantés en français. On termine avec Justin Timberlake et Summer Love, tiré de l'album Future Sex, Love Sounds, produit principalement avec Timbaland et Danja sur l'album original. La chanson ne s'arrête d'ailleurs pas vraiment, elle bascule directement dans un second morceau, Set the Mood, comme une scène supplémentaire après la fin de l'histoire. Trois amours d'été racontés à trois époques différentes, des comédies musicales des années 50 au R&B des années 2000. Vous êtes sur RTCI. Chakchouka continue avec ce spécial été.

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2: Et Mr. Justin Timberlake sur RTC avec le titre Summer Love. Allez, maintenant, on va passer aux chansons francophones. Michel Jonas ouvre les vacances au bord de la mer. C'est pas un récit de vacances luxueuses, c'est l'histoire d'une famille modeste qui économise toute l'année pour offrir quelques jours au bord de l'eau à ses enfants. C'est ce décalage entre la douceur de la musique et la réalité économique du texte qui donne sa profondeur en fait à cette chanson. Puis Roche voisine qui va poursuivre par la suite avec Hélène, chanson sortie en 1989 qui propulse le chanteur originaire du New Brunswick au Canada dans toute la France. Le titre existe aussi en version entièrement anglaise, mais c'est le mélange du français et quelques mots d'anglais qui devient sa vraie signature. Et on termine avec Nino Ferrer et Le Sud. La chanson a existé d'abord en anglais sous le titre South, enregistré à Londres en 1973 avec la chanteuse Radia Fry. Sa maison de disque a ensuite réclamé une version française. Nino Ferrer s'est exécuté à contre-cœur, lui qui préférait nettement l'original anglaise. Et cette adaptation, qu'il ne voulait pas, devient son plus grand succès, numéro 1 en France en 1975. Trois générations de chansons françaises autour d'un même motif, la vacance, les vacances qu'on attend toute l'année. Voilà, et puis c'est les chansons d'été dans la Shakshuka de ce soir, et c'est sur RTCI.

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2: Incroyable ce titre, 1973, j'écoutais ça à RTCI, c'était Neil Hashimi, c'était Herbie Blade, c'était Faika, c'était Faiza Hashem qui passait ce titre. Et là, en 2026, on repasse ce titre et il n'a pas pris une ride, c'est dingue. Il y a des chansons, on les écoute, elles sont complètement fanées, sorties de leur contexte, complètement has-been. Alors que ce titre est toujours merveilleux. Nino Ferrer avec Le Sud. On a fait le tour du monde aujourd'hui, déjà 23h. On a fait le tour du monde, on est parti dans différentes régions du monde pour voir un petit peu comment ils fêtent l'été, comment ils chantent l'été. Eh ben maintenant, on revient aux States, ce bloc qui va regarder l'été américain dans le rétroviseur. D'abord, Don Henley va ouvrir avec The Boys of Summer. La musique a été composée par Mike Campbell, guitariste des Heartbreakers de Tom Petty. Tom Petty n'en a pas voulu, alors Campbell l'a proposé à Don Henley. Le clip, tourné en noir et blanc, remporte le prix de la vidéo de l'année aux MTV Music Awards de 1985. On enchaîne avec Bryan Adams et Summer of 69. Adams a souvent expliqué que le chiffre pouvait aussi s'entendre comme une allusion à autre chose qu'une année. Son co-auteur, Jim Vallance, lui, soutient que la chanson parle vraiment de l'année 1969. Les deux ne racontent toujours pas exactement la même histoire et ce désaccord fait maintenant partie de la légende de ce titre. Et on termine avec Kid Rock et All Summer Long qui combinent ouvertement deux classiques. Le piano de Werewolves of London de Warren Zevon et les guitares de Sweet Home Alabama de Lynyrd Skynyrd. Des auteurs des deux chansons originales apparaissent d'ailleurs au générique. Une chanson construite entièrement sur deux souvenirs musicaux empruntés pour raconter un souvenir d'été bien à l'aile. Vous êtes sur RTCI, c'est toujours Jacques Chocard.

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2: Et dans la Shakshouka de ce soir, on mélange tous les thèmes, tous les genres, tous les styles musicaux pour nous sortir un plat qui est 3 heures de musique qui ne nous parle que de chansons qui parlent de l'été. Voilà, pas des chansons, pas des tubes de l'été, non, non. Rien que des chansons où les paroles parlent véritablement d'été. C'est le cas, par exemple, dans cette chanson qu'on vient d'écouter de Kid Rock avec All Summer Long. Allez, c'était un petit peu trop jovial, toutes les chansons qu'on a écoutées. On va assombrir un petit peu l'ambiance, la douceur amère de l'été. C'est ce qu'on va écouter là tout de suite. On va commencer avec Lana Del Rey avec Summertime Sadness. La version originale existait déjà, mais c'est le remix du DJ français Cédric Gervais installé aux États-Unis qui lui donne une nouvelle vie internationale sur les pistes de danse. Un remix qui remporte le Grammy du meilleur enregistrement remixé en 2014. Puis on passe par Taylor Swift qui poursuit avec August tiré de l'album Folklore. La chanson appartient à un triangle amoureux fictif construit sur trois morceaux. Il y a Cardigan qui raconte le point de vue de Betty, Betty qui raconte celui de James et August donne enfin la parole à la troisième personne de cette histoire que les deux autres réduisaient à un simple amour de vacances. Et on termine avec Bananarama et Cruel Summer sorti en 1983. La chanson ne décrit pas des vacances heureuses, mais la solitude dans une ville rendue insupportable par la chaleur pendant que tout le monde semble être ailleurs. Le titre connaît une seconde vie américaine quelques années plus tard grâce au film Karate Kid. Trois façons de dire que l'été peut aussi faire mal.

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2: Et on voit toutes les chansons qui parlent de l'été. C'est dingue hein, de voir une chanson qu'on a, on a l'impression que c'est une chanson tout ce qu'il y a de plus jovial, sympathique. Mais en fait, les paroles sont extrêmement sombres. C'est le cas de Cruel Summer des Bananarama. Allez, on change complètement de style à 23h31. Là, ce qu'on va faire, c'est qu'on va aller dans les grands classiques de la chanson d'été. Nat King Cole va ouvrir avec Those Lazy, Hazy, Crazy Days of Summer, sorti en 1963. Sixième place du classement américain, sa mélodie vient en réalité d'une chanson allemande adaptée en anglais par Charles Tobias et transformée ici en catalogue de pique-nique et de journée sans rien faire. Puis par la suite, Chad and Jeremy poursuivent avec A Summer Song, une ballade folk britannique sortie en 1964. Curieusement, elle ne devient pas un grand succès chez elle au Royaume-Uni, mais grimpe dans le top 10 américain en pleine vague de la British Invasion et en termine avec Ella Fitzgerald et Louis Armstrong et le classique Summertime. À l'origine, c'est pas un standard de jazz, mais une berceuse d'opéra composée par George Gershwin pour Porgy and Bess en 1935. Cette version vient de leur album consacré à l'œuvre, enregistré en 1957 sous la direction du producteur Norman Grant. Deux voix immédiatement reconnaissables qui transforment une berceuse en conversation légère entre elles. 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
2: Summertime avec Ella Fitzgerald, les jazzmen tunisiens des années 60-70 l'appelaient Ella Fitzgerald, et puis Louis Armstrong avec un titre qui était aussi interprété magistralement par Janis Joplin. Bien, ce bloc marque le début de la fin de la soirée, 23h43, celui où l'été commence à s'éloigner pour de bon. Donc on va écouter trois chansons comme ça de fin d'été. Richard Marx ouvre avec Endless Summer Nights. Richard Marx avait commencé à écrire cette chanson plusieurs années avant son premier album, après un séjour à Hawaï. Le morceau devient finalement un grand succès en 1988, porté par un saxophone qui donne tout son caractère nocturne au titre. The Doors poursuivent avec Summer's Almost Gone, l'une des toutes premières compositions du groupe, une version existait déjà dans leur démo de 1965, bien avant sa sortie officielle sur l'album Waiting for the Sun en 1968, quand la chanson paraît enfin, elle appartient déjà au passé du groupe, et on termine avec The Kinks et Summer's Gone, tiré de l'album Word of Mouth, sorti en 1984. Chez Ray Davies, ce n'est pas seulement l'été qui disparaît, c'est aussi la jeunesse, avec ce sentiment que les saisons accélèrent à mesure qu'on vieillit. Trois façons de regarder un été qui se termine déjà.

The Kinks sur STC dans le Shack Show avec le titre Summer's Gone. Pour finir cette soirée, un dernier au revoir à la saison de l'été, puisque c'était l'été le thème de ce soir. The Beach Boys ouvre avec All Summer Long. Brian Wilson y joue notamment la marimba qui donne à la chanson son motif si reconnaissable. Le titre sorti en 1964 referme aussi le film American Graffiti, pourtant situé en 1962. George Lucas choisit sciemment ce petit anachronisme pour symboliser la fin d'une époque entière, pas seulement la fin d'un été. On retermine avec The Happenings et See You in September. La chanson n'est pas une création du groupe, elle a été enregistrée dès 1959 par The Tempos. La reprise de 1966, produite par Bob Grove, accélère le tempo et enrichit les harmonies vocales. On se quitte comme cette chanson le suggère, sur une simple promesse, se retrouver bientôt. Merci d'avoir passé cette soirée avec nous. C'était Shack Show sur RTCI et à jeudi prochain.